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3: Voici le Uber Eats Machine. 33e place du Uber Eats Machine cette semaine, une nouvelle chanson, la commande que tout le monde connaît. C'est le fameux McDo renversé par le livreur.
4: Ouais, c'est qui là?
5: Monsieur, c'est le livreur, ouvrez-moi.
6: Attends, je vais ouvrir.
4: Ça va, monsieur? Vous avez l'air bizarre, qu'est-ce qu'il y a?
6: Oh, c'est pas ouf, hein.
4: Bah dis-moi.
6: Ouais, je vais te dire, attends.
7: Frère, assis-toi, faut que je te parle.
6: Ouais, d'accord,
7: tes frites sont devenues toutes noires.
4: Ah non!
7: Frère, j'ai pris un dos d'âne et le coca s'est renversé sur les frites.
4: Eh ben dégage! Mon Big Mac, il sait pas nager.
3: Non, c'est vrai. Les nuggets non plus. Entrée fracassante à la 21e place du Uber Eats Machine cette semaine. Un plat qui rappelle des souvenirs aux plus jeunes, car ils préfèrent avoir des nouilles en accompagnement. C'est le steak haricot vert. Je m'en

0: Ah ouais. On aime bien.
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0: Tout le monde.
1: De l'ail.
0: J'entends pas.
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2: de l'ail,
0: de l'ail. Ouais.
3: Surprise du classement cette semaine, 14e. Les enfants en raffolent, surtout quand les parents n'ont pas le temps. Attention, les fameux cordons
4: bleus.

0: Bah, je vais devoir en remanger du coup.
1: Eh ben oui,
2: voilà.
1: À la cinquième place cette semaine, c'est un fromage qui réchauffe les cœurs, parfois avec du saucisson à l'apéro. Oh, la petite tome, la petite tome. Ouais. Ah mais attention, hein, attention, avant d'en manger, il faut...
3: découper la tome. Ohé, ohé. Découper la tome, ohé, ohé.
0: Merci du conseil.
1: Et enfin, merci monsieur, et enfin le plat le plus recommandé cette semaine, et le plus commandé, c'est très bizarre, mais pourtant il est bien là.
4: Ah ouais?
1: C'est le pâté de tête.
4: Oh, mais wow. Non.

0: Babylone.
1: Bah oui, Babylone.
2: Vous aimez bien le fromage de. Vous aimez bien le pâté de tête.
3: Ah,
2: le fromage
3: de tête. Je crois que j'ai jamais goûté.
2: Autant le pâté, alors fromage de tête.
1: Pourquoi de tête? Ça veut dire que c'est des trucs avec la tête.
2: Ah oui, t'as le cartilage, les machins. Non,
4: normalement, si, ça ressemble au pâté en croûte un peu.
2: Ouais, si. Tu prends une tête d'animal, alors. Tu la rentres dans une terrine, et quand c'est mou, ça devient ça. À peu près.
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2: Est-ce que Chuf, tu pourrais nous dire le top du jour?
3: On va parler de ce que les hommes aiment et détestent dans le comportement des femmes.
2: Vas-y.
4: Alors, j'ai hâte d'entendre.
2: Non, écoutez, alors déjà, je vous demanderai.
3: Donc, je prends
2: dans vos commentaires.
3: Non, exemples, oui.
2: Je m'adresse au beauf qui est en face de moi.
3: Ah non, mais ils peuvent y aller,
2: Pietre. Ouais. Je te demanderai d'être 2026 dans tes commentaires.
4: Ok. Allez, tire mon doigt et on y va.
3: Non, mais tu vois.
2: 1-0 pour la France.
3: Dans ce que les hommes aiment en 3 chez les femmes, il y a apparemment quand on râle, mais on reste. Genre on se taquine, on s'embête, on tient à vous quoi.
5: Si.
3: Ça, vous attends, aimez bien ce petit côté-là.
2: Vous râlez.
3: On râle, mais on reste, on est là. Enfin, on râle, on reste devant vous, mais c'est des petites râleries quoi, tu vois.
4: Ah oui, c'est du jeu. Oui, voilà, c'est le qui aime bien châtie bien.
3: Voilà, c'est ça.
4: Ça,
3: vous aimez bien.
2: Il faut qu'on soit bien luné quand vous le faites.
3: Ouais, mais vous aimez bien. Il faut que ce soit dosé quoi.
2: D'accord.
3: On va dire ça. En 2, il y a quand on est un peu jalouse. Ça flatte votre ego, messieurs, apparemment. Il paraît, selon le sondage, ça flatte votre ego. Ils aimaient bien cette petite pointe de jalousie qu'il y a chez nous.
2: C'est pas faux. C'est vrai.
3: Tu vois, ça...
5: Ah, il y a jaloux et jaloux, mais la petite jalousie, oui, elle est agréable.
2: La petite jalousie d'eux. Elle t'aime bien, la voisine.
3: Voilà, c'est ça.
2: J'ai vu, elle te dit bonjour. Tu dis, bah ouais, parce que je me la suis faite hier.
4: Ouais. Et là,
2: dès que t'es parti, je me fais la voisine ainsi que le concierge.
5: C'est ce que tu dis dans ta tête, ça.
3: Et en un de ce que vous aimez bien chez nous, chez les femmes, c'est nos petites manies bizarres. Genre quand on parle toute seule, on est dans notre coin, on danse.
2: Enfin, ça c'est petits... quand ta chérie elle commence
3: quand
2: à parler toute seule.
3: Oui, mais vous aimez bien, justement, vous aimez bien, vous trouvez ça mignon.
2: Ah non.
3: Bah écoute, c'est
2: Tu l'as fait dans un EHPAD, ton sondage, parce que honnêtement, je connais très peu de mecs.
3: Par exemple, ta chérie, elle a des petites manies. Est-ce qu'elle a des petites manies
5: que t'aimes bien?
2: Oui.
3: Ah bah tu vois.
2: Quand elle s'endort, elle a 1000 manies le soir au coucher.
3: Et ça, tu les aimes bien?
2: Elle se couche. Alors je vous passe le démaquillage.
4: Non, généralement, ça énerve plus
2: elle
4: que
2: se couche. Attends, écoute-moi bien. Elle dit tu mets le film. Donc toi, tu mets le film. Attends, parce que quand j'arrive, il sera toujours pas mis. Tu vas encore le chercher. Donc machin. Ok, tu le mets. T'es sur pause.
4: Oui.
2: Et là, elle se met à côté de toi. Alors, attends. Et donc, vas-y. Attends. Et donc là, elle prend le masque. Tu vois, elle prépare ses petites boules qui est. Elle prend un mouchoir, parce que me demande pas pourquoi. Elle se lève pour aller chercher un petit mouchoir, parce qu'elle en a besoin dans ses mains.
3: Me demande pas pourquoi.
2: Et là, je lui dis, je peux le mettre, toi, t'es en pause depuis. Il s'est passé 5 minutes. Hein. Et là, elle dit, attends. Et donc là, elle continue, elle prend ses trucs homéopathiques pour le sommeil, le petit spray OCB, machin, tout ce qui n'est pas OCB.
5: CBD.
2: Machin. Et là, elle dit, non, mais vas-y, tu peux le mettre. Ah, donc toi, t'es content, tu peux le mettre. Puis là, t'entends. Et là, elle fait. Ah bah non, mais je sais plus là, j'ai raté ce que t'as mis, tu viens de le mettre là, je sais plus où
3: on est.
2: Et là tu dois remettre en arrière.
3: C'est ces petites manies propres à elle que t'aimes bien finalement quand même.
4: Mais tu préférais les petites manies des premiers soirs quand vous étiez ensemble, j'imagine quand même. C'était pas les mêmes.
2: Petites manies fofolles.
5: Pas de boules caisses.
4: C'est plus les mêmes manies là.
2: Plus de boules caisses. Pas de vêtements.
3: Alors que vous détestez maintenant dans le comportement des femmes. Le pauvre.
2: Pardon, continue.
3: Maintenant, on va passer à ce que vous détestez dans le comportement.
2: Ah, vas-y.
3: En 3, apparemment, il y a quand on râle et qu'on fait des disputes pour rien, surtout. Quand on crée un problème là où il n'y en a pas.
4: C'est ça, quand il y a un tout petit problème
3: vous
4: et que vous
3: allez
4: en faire toute une histoire, vous savez, ça va mal se terminer, ça va tuer la soirée.
3: Mal.
2: C'est quand vous avez le syndrome du tigre. C'est-à-dire que vous rentrez dans une pièce et vous nous regardez comme un agneau en disant de toute façon tu sortiras pas de cette pièce sans que je t'ai défoncé. C'est-à-dire vous savez à l'avance que on va s'en prendre une.
4: Alors qu'en plus la soirée commençait bien et vous allez chercher un petit détail qui va tuer la soirée,
3: ce
4: qui
3: va mal se terminer. Vous aimez pas
2: continue. Bref, j'aime pas quand vous râlez.
3: En 2, il y a la jalousie.
4: Mais c'est les mêmes que tu nous donnes.
3: Bah oui, voilà. Est-ce que vous détestez?
6: Il faut savoir, vous aimez ou vous aimez pas? Parce que j'aime pas.
3: La jalousie, la jalousie qui est suivie d'un interrogatoire digne du FBI.
5: Ah
3: en
5: oui,
3: fait.
5: Ouais,
2: c'est le dernier.
3: Voilà. Et le dernier, c'est les petits tests surprises, genre à 23h42. Genre, et si je disparaissais, tu ferais quoi? Et là, attend votre petite réponse. Et ça vous agace, en fait. Apparemment, vous détestez ça.
4: Parce qu'il n'y
3: a pas de bonne réponse, les amis.
2: Merci, Stouff. Tu viens de m'angoisser.
4: Je veux plus aller me coucher.
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3: Et si les supporters ultra étaient dans tous les sports? C'est la question qu'on s'est posée ce matin. Et s'ils étaient dans tous les sports? Imaginez, on les connaît au foot. Au foot, on les connaît tous. Hein? Canicule, il dit canicule.
4: Un peu virulent.
3: Bien sûr, il dit Paris là, canicule. Ouais, compris. Alors, au tennis, par exemple, ça, on est moins habitué.
5: La France !
6: Jeu, set et match.
7: Ah bah, c'est fini. On y va ?
3: Allez, ultra au tennis, pas pareil. Alors, au rallye auto, pareil. Hein.
8: Allez, gars !
3: Alors, on pourrait se poser la question au curling. Il y a peut-être des supporters ultra au curling.
9: Allez les rouges. Ah non, c'est pas ça. Allez les.
3: Voilà. Les ultras existent également au ping-pong.
4: Ah bon.
3: Ah, oui. Attention, on me dit que les ultras du rallye auto sont de retour.
10: Ah. Allez les gars, cette fois c'est la bonne.
9: Okay. Okay.
10: Allez, vous êtes prêts? Allez, c'est la salle.
11: Non mais il vient, on passe trop vite.
4: C'est vrai que c'est frustrant.
3: Non, le plus compliqué pour les ultras, le plus compliqué, c'est au tir.
10: Ah.
3: Et attendez, on me dit que ça y est, ils se sont coordonnés, ils ont réussi pour le rallye auto. Ça y est, c'est bon.
10: Bon les gars, c'est fort, on commence avant. Il arrive.
6: 3, 2, 1,
10: Sébastien.
6: Merde.
10: On va laisser tomber, l'année prochaine, on fait les caisses à savon, ça.
3: Oui, oui, si.
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2: Champion du monde de l'actu, le premier est un client du bar Ayo des Sables d'Olonne qui va courir un marathon.
3: Ouais.
2: Autour du comptoir du bar, alors c'est très sérieux. Tout a été calculé pour qu'il réalise 42 km réglementaires, soit 4200 tours de comptoir au total.
4: Énorme.
2: C'est un huissier de justice qui sera présent pour officialiser la performance. 4200 tours.
4: Oh.
2: C'est beaucoup, ça fait rêver tous les tennismans français.
5: C'est pas le deuxième à chaque fois.
2: Bah nous, à chaque fois, le deuxième, on le passe pas déjà.
4: Donc, vous voyez, regardez, ils vont faire la chance. 4200 tours.
2: Attention à la santé. Un Japonais, deuxième champion, 41 ans, qui a subi une hémorragie cérébrale. Vous savez pourquoi ?
3: Non.
2: Il se masturbait.
3: Aïe, aïe, aïe.
2: L'homme qui n'avait pas de problème vasculaire auparavant a eu d'un coup mal à la tête et grave pendant l'acte seul. Hein.
4: Oui,
2: il
4: oui.
2: s'est rapidement dégénéré en confusion, en vomissement. Un scanner a révélé une déchirure de l'artère carotide interne gauche, probablement causée par l'augmentation de la fréquence cardiaque de la pression artérielle.
3: Oh, ça fait flipper, ça.
4: Ben.
2: Alors, il s'est rétabli, mais il a été libéré après 2 semaines. C'est un cas rare qui met en évidence que l'activité sexuelle, y compris la masturbation, est liée à un pourcentage d'hémorragie qu'on appelle sous-arachnoïde.
3: Ça fait flipper ton histoire, là.
4: Ben, je connais quelqu'un, moi, qui a eu ça.
2: C'est vrai,
4: à l'internat, ouais. Sous la douche, bah pareil, vraiment. Et la chaleur de l'eau, plus le fait qu'il soit crispé, enfin.
2: Plus les copains autour, plus. La pression, quoi.
4: Et en fait, non, il est tombé, il a fait un malaise.
2: Mais non.
4: Si, si. Enfin,
2: bah là, c'est plus qu'un malaise, là, c'était
3: hémorragie, oui. Ça craint.
4: Non, mais c'est flippant.
2: On vient de me dire qu'au Japon, le cours du sopalin vient de perdre 42%. À l'instant.
5: Moi, j'y touche plus, moi.
2: Je pense que ce week-end, les gens vont devenir beaucoup plus religieux qu'autre chose. Et enfin, le champion du jour, c'est une femme chilienne. Elle est follement amoureuse de son mari, qui était incarcéré en prison. Elle ne pouvait pas vivre sans lui. Elle a mis 2 ans pour passer son examen d'hélicoptère. Ouais. C'est beau, non ? Elle a loué un hélicoptère. Elle a été récupérer son mari sur le toit de la prison.
3: Mais non !
2: Il est monté dans l'hélicoptère. Ils ont réussi à fuir. Ils voulaient se sauver direction le Brésil. Sauf que visiblement, elle avait raté le cours d'autonomie de l'hélicoptère.
4: Non.
2: Et ce qu'on appelle
6: pas
2: le calcul de masse.
3: Ouais.
2: Puisqu'elle est tombée en panne d'essence, ils ont décidé de s'écraser en amoureux dans les montagnes de Bolivie.
6: Mais non.
2: C'est presque beau.
4: Ouais, c'est...
3: Ouais,
6: c'est
3: ouais,
6: vrai.
5: C'est poétique.
2: Mais
3: ça tient un peu de choses, une aiguille quoi. Enfin.
2: Mais c'est une petite aiguille comme ça qui fait. Dis donc, t'as pensé à tout, chérie. Non.
6: Oh bah. Salut.
2: Et pourtant, elle a pas vu les tuches, hein.
3: Ouais.
2: Madame, si tu m'écoutes, c'est simple. Quand tu fais le plein.
7: T'entends le bruit que ça fait quand on fait le plein. Ça fait clac.
2: Et voilà.
3: Oui, voilà.
2: Si ça avait fait clac, vous auriez pu aller au Brésil.
3: Ah oui. Pas vu les tuches.
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1: Oh là là, voici le bâtard du jour. Oh là là, il est bien sûr.
2: Les babatards, les babatards.
3: Les quoi?
2: Les bâtards du jour. Ouh.
1: Sachez qu'une femme de Floride, de 29 ans, a été arrêtée pour avoir fait une bêtise dans une église. D'après vous, qu'est-ce qu'elle a pu faire?
4: Oh non, c'est pas des trucs.
1: Rien de sexuel. Rien de sexuel.
5: Elle a chanté.
1: Non,
6: c'était sale.
1: Non, c'est pas sale. C'est pas. J'aurais pas eu cette idée.
5: Elle a fait un truc sur les réseaux?
1: Non.
7: À la bulle du bénitier.
1: Il y a beaucoup de gens qui faisaient ça à un moment donné, qui se faisaient plaisir dans les églises, en couple et tout, et qui se filmaient et tout.
7: Ah,
1: ça s'est un peu calmé.
7: Craint.
1: Heureusement. Ah, ouais, mais
7: ça. Ouais, puis ça résonne en plus.
1: Non, mais ils faisaient ça quand il y avait personne.
7: Ah, oui.
1: Ça s'est un peu calmé, heureusement. Mais
6: elle a fait ça une connerie ou un prank au prêtre?
5: Non. Elle a volé les sous qu'on laisse pour les bougies.
1: Ah ouais. Ça, tu peux pas, ça.
6: Elle a volé les bougies.
1: Tu peux pas parce que quand tu mets ton billet, t'as une petite trappe chaque.
5: Mais bon, c'est jamais.
4: Ouais, je pense que je sais pas, la plus sécurisée de.
1: Et maintenant, il y a la carte bleue.
4: Ah oui, putain, j'ai vu ça.
1: Non. Elle a été arrêtée après avoir ajouté de la vodka dans le bénitier de l'église à la messe dominicale. Les paroissiens avaient remarqué que quelque chose clochait quand les fidèles semblaient inhabituellement joyeux. Alors, tu sais, tu devais faire le signe de croix, peut-être que tu disais c'est très étrange. Elle a été confrontée au prêtre et alors elle ne s'est pas démontée. Plutôt que de dire c'est une blague ou machin truc, j'aurais pas dû, pardon, excusez-moi, parce que quand même. Elle a dit détends-toi, padré. T'as jamais eu autant de clients à bénir, c'est juste des heures supplémentaires.
5: Non, bah, c'est le monde à l'envers.
1: C'est-à-dire que alors, tu sens que la nana, bah, alors, jusqu'au bout, elle fait.
7: C'était délibéré, quoi.
1: Oui. Non, mais elle voilà. Bon, après, elle aurait mis un peu de jus de goyave, ça fait un Sex on the Church.
6: Ah, bah oui, Sex on the Church. Mais c'est ça, en fait. Putain, alors l'idée.
1: Non, mais ça ne se fait pas. Ça ne se fait pas, madame. Madame, non, ça ne se fait pas. Avec ça, c'est en enfer direct.
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1: Le conflit au Moyen-Orient qui continue avec tous ces généraux, que toutes les chaînes de télé sortent, en veux-tu, en voilà, dès 5h du mat, tu vois des généraux. Bon, j'ai vu leur tête, sont tous à la retraite. La dernière guerre qu'ils ont vue, c'est le général Leclerc qui rentre dans Paris.
2: Va donc, lèche-le.
3: Non, ils sont partis.
2: Les Arabes, on ne peut pas dire ça. Bon, alors qui
4: regardez le conflit, mon général.
2: Ah oui, ah bah alors. Ah bah alors, la grosse Bertha, on leur fout dans la gueule.
4: Non, mon général, il n'y a plus la grosse Bertha, elle n'existe plus. Regardez, on a changé, là, c'est les drones.
2: Mais qu'est-ce que c'est ça?
3: C'est quoi les drones?
2: Les drones, les petits hélicoptères. Bah, regardez les petits hélicoptères. C'est ciblé, là.
4: Alors, c'est le moment de s'y connaître, puisqu'on va faire un point sur les termes techniques pour frimer la machine à café Stouff. Qu'est-ce que la finule?
5: Ah, c'est quand une finale de match est nulle. Ah, la finule.
3: Mais c'est pas un problème au cul, ça, la finule?
6: Comme une fistule.
2: Ah, ça sonnait pareil.
4: Louis XIV est mort d'une finule?
7: Non. C'est une fille qui est pas ouf.
4: Fanule dans le Nord.
7: Fanule.
4: La Finule, groupe de soutien français aux forces armées libanaises, FAL.
3: Ouais, c'est ça, elles sont là-bas. Ouais, c'est ça, c'est un groupement d'armées.
4: C'est ça, la Finule ?
3: Oui, c'est une formation.
4: Qu'est-ce que l'opération Chamal ?
5: Ah,
3: c'est les militaires qui se blessent. Ils se font des bobos.
5: Oh, Chamal. Chamal, c'est nous. Chamal.
7: Où c'est mêlé ? Avec Sébastien Chamal.
2: m'a étouffé.
4: C'est le soutien militaire français aux forces irakiennes.
3: Mais non, ouais,
4: c'est en lutte contre Daesh.
3: C'est le singulier d'un chameau, un chamal.
4: Des chameaux. C'est bien. Qu'est-ce qu'un casque bleu? J'ai pris plus simple, oui.
7: Avant, il y avait Nata.
4: Nata Chamal. Mais ils avaient
3: pas bien, celui-là.
4: Vous savez quoi? Je croyais qu'on avait vidé le tube de dentifrice, mais il en restait encore. Ils pressent, ils sont avec le stylo, là, comme ça, ils appuient sur le dentifrice, ils le roulent. Qu'est-ce qu'un casque bleu?
8: Ah, mais ça, c'est quand tu te coinces dans la braguette.
4: Le casque bleu. Elle est marrante. On l'a regardé.
3: Assez sur celle-là, elle est bien.
4: Allez, c'est l'opération de maintien de la paix sur le terrain. Je le dis pour les gens qui veulent se cultiver quand même.
3: Mais ça, c'est quoi? En fait, il n'y a pas que des militaires. Moi, je crois que c'était des militaires, les casques bleus.
4: C'est surtout qu'il y a
3: des civils.
4: Internationaux, surtout. Il n'y a pas que la France. Ouais. Et enfin, qu'est-ce que la Commander Reserve?
3: C'est les vannes de réserve de Jérôme Commandeur. Celles qui ne sont pas passées,
4: il a un tiroir, la réserve de Commandeur.
3: Les vagues.
4: Mais
3: les
4: non, la Commander Réserve.
5: Bah non.
4: Là. Une alliance d'armée avec la Finlande pour les missions de reconnaissance au Moyen-Orient.
3: Ça,
4: c'est très pointu. Ouais. Pas sûr qu'on en parle à la machine à café.
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1: Où sont les Français de Roland-Garros? Plus aucun Français. Où sont-ils? Que s'est-il passé? Cyril Hanouna a voulu mener cette enquête là-dessus.
2: Bonjour,
1: ça va, mon Cyril?
2: Bonjour, mon
1: collègue. Bravo pour l'émission d'hier.
2: Merci, mon chéri. Merci. Je vous écoute ce matin. Franchement, c'est ouf.
1: Merci.
2: Le kiki de Bad Bunny, ça m'a fait kiffer. Moi, j'ai les glaouis de Fabien Lecoeuvre, tu veux.
3: C'est pas les mêmes.
2: Ah, mais non. Les chéris, plus de Français à Roland-Garros, c'est quand même assez dingue. Michel Marie, vous avez enquêté sur cette affaire. Où sont-ils? Que s'est-il passé, Michel? On vous écoute.
4: Depuis plusieurs jours, Cyril, une affaire mystérieuse secoue Roland-Garros. Alors, des joueurs français ont disparu. Ouais. Attention, quand je dis disparu, je ne parle pas d'une disparition inquiétante, non. Je parle d'une disparition très française. Ils étaient là lundi et pouf, vendredi, il ne reste que les ramasseurs de balles. J'ai enquêté.
2: Alors allez-y Michel, où sont-ils?
4: Alors première piste, un témoin affirme avoir aperçu un Français au troisième tour. Information immédiatement classée dans la catégorie science-fiction entre le monstre du Loch Ness et le pouvoir d'achat qui remonte.
2: Tu m'étonnes, non mais ils sont partis du coup mon Michel, ils sont partis au bout.
4: Alors Cyril, les recherches ont été lancées. Certains joueurs français auraient été aperçus chez leur médecin traitant en larmes demandant, je cite, « Docteur, pourquoi je suis nul ?»
2: Ah oui, en effet, c'est, ils ont raison aussi de poser la question.
5: Hein. Bah,
2: c'est vrai qu'ils sont nuls.
5: C'est inquiétant.
2: C'est des daubes.
4: Alors, il y en a d'autres qui auraient directement consulté un psychologue. Après 3 séances, le psychologue aurait lui-même demandé un deuxième avis. Mmh. Une autre piste mène à un groupe de parole qui se serait assis en cercle et aurait répété « Bonjour, je suis français, je joue au tennis, je suis nul. » Les autres répondent « Bonjour, bienvenue, je suis nul aussi. »
5: C'est complètement fou.
2: Hein. Ouais. Chéri, ils sont tellement nuls qu'ils se regroupent entre nuls. C'est vraiment des nazes. Hein. Le tennis français va mal, hein, Michel. Hein.
4: Et à l'heure où je vous parle, Cyril, les recherches continuent. Certains Français vendent des Perrier et des chapeaux de bobo du 16e. Ou lancent des, je cite, « Popopopopopopopololo. »
2: Olé. C'est vrai qu'ils sont relous, les gens-là.
4: Oui, bah, vous avez raison, Cyril. Je pense que je vais aller les buter moi-même. Ils sont insupportables.
6: Je suis d'accord avec Michel.
4: Non,
6: Michel.
4: Mais à un moment, ça va, Cyril. Je veux dire, prendre une place à 700 boules pour crier comme un demeuré qui est bourré à l'accro, ça va.
6: Je suis d'accord.
4: Qu'ils s'assoient sur un ananas au 4 rings et qu'ils auront des raisons de gueuler.
2: Merci, Michel. Merci, les chéris.
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2: J'ai un sondage sur les Français et les pyjamas. Sachez que 61% des Français dorment en pyjama. Alors là...
3: Combien?
2: 61%, mais ça veut dire, à mon avis, c'est la tenue de nuit quand ils disent pyjama.
4: Oui.
2: C'est
4: oui.
2: pas...
5: Je pense que juste le short, ça reste pyjama.
2: Oui, je pense que dès que tu portes quelque chose qui n'est pas en slip, quoi. Voilà, c'est ça, ou pas tout nu.
6: Ouais, même. Enfin, on fait
2: dans le sondage ici, comment
6: je suis en slip, en caleçon, quoi.
2: Tu dors en caleçon?
6: Ouais.
2: Pourquoi?
6: Parce que, bizarrement, je transpire moins avec un caleçon. Quand je dors tout nu, je transpire, mais de partout.
2: Ah oui.
5: Trop à l'aise.
2: Effectivement.
6: Ouais.
2: Monsieur Corentin.
5: Nu. Quand je suis tout seul. Et sinon, quand il y a quelqu'un.
6: Et quand t'es avec ton coloc, là?
2: Quand t'es avec ton coloc. Alors, quand il est avec son coloc.
5: Bah là, je mets la petite nuisette.
2: Non, mais tu habilles dedans quand t'es avec une chérie, par exemple.
5: Bah, habillé.
2: Et après,
5: je me fais déshabiller.
2: Attends, t'es en train de me dire que c'est l'inverse. Que ouais. Tu mets un caleçon
5: quand t'es. Quand je suis tout seul, je suis nu.
2: Et alors?
5: Et quand il y a quelqu'un, je vais
6: en
5: avec.
2: En costard mais... parce qu'il est prêt à tout moment à recevoir un César, oui.
5: Non mais en vrai ça dépend, tu sens un peu le truc. Au début je vais mettre un petit short ou un petit caleçon mais...
2: bon.
5: Et puis après
2: Vito.
5: Quand la routine s'installe ouais. J'y vais à poil quoi.
6: Avec le t-shirt de Guingamp.
2: Ça ne vous sert pas un caleçon moi.
5: Si.
2: Un caleçon ça sert quoi ouais. Je trouve ça assez désagréable
6: ouais. Bizarrement je suis plus à l'aise avec que sans. C'est
2: d'accord.
6: Bizarre non, Vito. Tenue, moi.
2: Ah oui bien. Voilà, arrache l'image. Mon dieu je viens d'avoir
5: ouais,
2: l'image. Attends je te regarde, oh j'ai encore l'image. Ah c'est terrible, c'est ouf.
4: Moi ça dépend de mon humeur, c'est soit nuisette soit bah pyjama avec le en satin là, tu sais la
2: ah c'est mignon.
4: La chemise,
2: c'est
4: mignon. Ah, soit le short et soit le voilà.
6: Mais tu sais que même pour un mec ils en font là, l'autre fois j'étais chez H&M, ils se font des petits pyjamas oui. Pour mec plutôt sympa.
2: Je suis d'accord
6: fait.
2: Et je les trouve pas mal.
5: Mais moi je préfère une
2: amour en mer, c'est juste une question de
5: non,
2: tempo.
5: Je préfère dormir avec une femme qu'un pyjama.
2: Qu'un homme.
6: qu'un homme en nuisette.
5: Mais
2: non,
5: mais je trouve...
2: chacun ses goûts.
5: Je trouve ça plus sexy une femme qui a une nuisette ou
6: oui, grave.
5: Bon. Nu quoi.
6: Je suis d'accord.
2: 61% ah ouais. des Français, je vous l'ai dit, dorment en pyjama. 21% des Français dorment avec un pyjama intégral.
5: Ah bah oui, donc non. Ouais.
2: Ah, c'est ça. 43% des Français trouvent que le pyjama est un tue-l'amour.
6: Mais il y en a certains.
5: Bah dépend, non, ça dépend.
6: Il y en a certains.
2: 38% des Français interrogés pensent que les pyjamas sont réservés aux enfants.
4: Bon non.
6: Non,
5: oui.
2: Bah si c'est un buzz
6: femme,
2: l'éclair.
6: Regarde la
4: oui,
6: femme ici, il n'y en a
4: petit.
6: Pas un qui met un pyjama
2: non, mais
6: pour
2: si
6: dormir.
2: Ta femme, elle a un buzz l'éclair à côté ouais. De toi, si.
4: Tu sais qu'il y en a.
2: 12% des Français préfèrent dormir nu
5: voilà.
2: En pyjama.
5: 12, c'est pas beaucoup.
2: J'en fais partie.
4: J'ai l'impression que c'est plutôt les hommes, ça, de
2: j'en
4: dormir nu,
2: oui.
4: En fait.
2: Ouais.
4: Non
2: vous savez, nous, il y a un moment, toute la
4: c'est
2: journée, le business est enfermé.
5: Ouais.
2: Je ne vous cache pas que les laisser à l'air libre,
5: ouais.
2: Se dire un petit peu, leur laisser un petit peu d'évasion.
6: Allez, va promener.
2: C'est pas
4: idiot.
2: 1% des Français. Préfère dormir avec des chaussettes qu'avec un pyjama.
5: Ah bah ça,
4: juste
5: tue-l'amour.
4: Les chaussettes.
6: Alors ça y est, ouais, comme tu l'amour là, je crois qu'il n'y a rien de pire.
2: Ouais, mais ouais. Les gens qui ont froid aux pieds, les petites chaussettes de nuit, pas la chaussette que t'as portée sous tes baskets.
4: Oui, c'est les grosses mais chaussettes, les chaussettes.
2: Petites chaussettes de nuit, moi je
6: oui,
2: peux
6: mais
2: comprendre.
6: Mais pas, tu te mets pas nu avec des chaussettes.
4: Nous, les femmes, on préfère coller nos pieds contre vous. C'est
5: bah oui,
4: simple.
5: Ça.

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1: Spécial 1er avril dans la Villa des Animateurs. Est-ce que dans la Villa des Animateurs, ils ont prévu de faire des blagues aujourd'hui?
3: Eh ben, on va leur demander. On a Nagui avec N'oubliez pas les paroles spéciales Poisson d'avril.
4: Bonjour, j'ai pas volé l'argent du service public, bonjour. Bienvenue dans N'oubliez pas les paroles. Aujourd'hui, notre maestro va devoir nous raconter encore une blague en chanson pour le 1er avril. L'accueillons tout de suite, voici Jeff Tuche.
5: Si long. Salut Nagui, salut les danseurs, mes copains les chômeurs, coucou.
4: Jeff Tuche, vous allez devoir...

0: nous chanter une blague. Est-ce que vous êtes prêts?
1: Du chaud bouillant, Nagui, comme une friteuse qui cuit les patates de Makachi dans l'huile. C'est parti, c'est quand tu veux, mon Nagui.
0: Attention, Jeff Tuch qui raconte une blague en chanson dont n'oubliez pas les paroles. J'ai volé l'argent du service public.
1: Fiche-toi.
0: C'est parti.
2: Comment on appelle une patate qui s'épile, on l'appelle.
1: Allez, tout le monde.

0: Allez, je bloque la blague, mon ami.
1: Comment vas-y. On appelle une patate qui s'épile? On l'appelle patate douce. Est-ce que.
0: Il n'y a plus de poils, donc du coup,
1: vous bloquez. Est-ce que vous bloquez cette blague, monsieur Tuche?
0: Je bloque cette blague, mon ami.
1: Est-ce que la blague est validée? Oui, bravo, Jeff Tuche.
0: Merci, mon ami. Merci.
2: Bravo.
0: Allez, je vous laisse, faut que je rentre chez moi, j'ai rien à faire. Bisous Nagui. Bisous les danseurs.
3: Merci Nagui et Jeff Tuche. On va finir en musique encore avec Gilbert Montagnier qui voulait nous raconter une anecdote du 1er avril.
4: Bonjour Gilbert. Comment ça va? Vous êtes en forme?
3: Ça va et vous?
4: Ah merde. Il y avait le piano de Santa là. Comment ça va, Marion?
3: Super. Voilà, il paraît que vous aviez une anecdote du 1er avril à nous raconter en chanson. On peut y aller?
4: Une petite anecdote du 1er avril.
5: Oui, c'est le micro. Arrêtez de chapper dessus.
4: Petite anecdote du 1er avril.
3: Voilà.
4: Attention, je la chante. Allez.

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3: C'est une info qu'on vous a donnée il y a quelques jours. Les jeunes ne savent plus lire l'heure sur des montres analogiques.
4: Oui, oui.
3: La fameuse petite aiguille et la grande aiguille.
5: Ils ne savent plus.
3: Ils sont moins là-dessus. C'est-à-dire, vous leur montrez des trucs pour ça, à fort, parce que maintenant les écritures sont digitales.
4: Ben oui.
3: Sur les écrans d'ordi.
4: Et puis ils ont tout sur le téléphone.
3: Attends, j'ai ma belle-fille, ma Victoire, là,
5: qui est en stage.
3: Qui est moyenne sur le truc.
5: Elle vient de me regarder, elle me fait écoute, c'est
6: ça. La petite sur le 8.
3: Attends, je vais lui montrer un truc, bouge pas, je vais faire une heure.
5: Je fais juste le dessin.
7: Je vais faire. En fait, j'ai besoin de recompter à la base et après ça va.
3: Je vais faire
6: le 8, là, sur le 7.
3: Je vais faire le dessin.
5: La petite est là.
3: Quelle heure il est si je te mets la petite là et la grande là-haut?
7: Il est.
3: Ah ouais.
7: Attends.
3: Ah, c'est pas une vanne donc.
7: En fait, j'ai besoin de recompter. Déjà, il est presque écart, mais alors l'heure.
5: Bah avant 15,
6: la moitié.
5: Avant 15, ça va être
6: la
5: quoi
6: moitié, c'est combien?
4: Ah, tout en bas là. Je suis tout en bas. C'est quoi?
3: Ah oui, quand même.
6: En bas.
5: En haut.
3: 18 ans, les enfants.
6: Ça fait 12 le tour.
7: Non, arrête là, parce que là, je me tape la honte devant tout le monde.
3: Non, parce que t'es pas seul.
5: Oui,
3: parce que t'es la génération digitale.
4: C'est la génération.
6: Le tour, il fait 12.
7: Oui, je sais. Attends, 0. 5 heures ? Bah non.
5: Ouais. La petite,
3: t'as
5: ok.
3: La grande.
5: Donc 5 heures
4: t'as
5: quoi ?
4: Avant écart.
7: Mais la grande, je sais, il est presque écart. Donc
5: oui, mais c'est quoi ?
7: 12.
5: Oui, non, mais il l'a mis à quoi là ?
6: Donc il est
7: 5h12.
6: Voilà.
5: 5h10, il a voulu.
4: Oh, putain, j'ai envie de chialer !
3: Tu sais que ça, sur un quai de gare, tu rates le train. Hein. Attends, quelle heure là ? Non, mais tu.
6: Ah, oui, parti.
7: Mais je sais lire l'heure, c'est juste que j'ai besoin de réflexion,
4: de temps,
7: c'est pas automatique.
3: Petite chérie, écoute bien.
4: Mais bravo.
3: Ce matin, je vous présente ce monsieur, il n'a pas de montre. Lui, il n'a pas de montre. Il n'a pas de quoi regarder l'heure, il est chez lui, dans la cuisine avec sa fille. Cette dernière lui demande l'heure. Alors écoutez, il a une technique.
8: Papa, il est quelle heure ?
9: Je sais pas, en plus j'ai pas de montre. Attends.
10: Non mais t'es sérieux toi, de dire à 10h du matin ?
9: 10h.
3: Et voilà, tu ouvres une bière et ta femme elle est dans la pièce d'à côté, elle entend le bruit. Ta-da-da, il est 10h du matin et voilà, 10h.
5: Voilà.
4: Ah, nickel.
5: C'est pratique.
3: Extrêmement simple.
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1: Un million de personnes.
2: Ouais, c'est moi qui ai aidé, enfin c'est moi qui pétris. Enfin c'est moi qui étais là. Enfin, j'étais dans la pièce.
3: T'as filmé quoi.
2: Oui, à peu près, j'ai tué la caméra. Vous le savez, nous apprenons quand même que Céline Dion, il y a eu combien on sait les chiffres de l'inscription.
4: Ah, c'était un million, million lundi soir, mais ouais. Du coup depuis je
5: ça
4: sais pas trop.
5: Ouais. Ouais. Ouais,
4: ça a augmenté, je pense.
2: C'est un délire total de gens qui veulent venir le voir parce que c'est la voir, parce que c'est le monde entier, elle ne fait que 10, alors elle en fera peut-être plus, mais elle s'installe à Paris, donc forcément le monde entier veut venir. Et elle a donc maintenant, vous êtes inscrit. Si vous êtes inscrit, il y aura un tirage au sort. Avec ce tirage au sort, vous aurez la possibilité d'acheter des places de concert entre 90 et 300 euros.
1: Ouais, c'est pas abusé quand il... Enfin, c'est cher, mais comparé à d'autres...
4: C'est un plein d'essence.
3: Pour l'événement. En fait.
4: Ouais, c'est ça. Ouais.
2: T'as raison. Ouais. Les gens qui nous écoutent là dans un gros 4x4, c'est un plein, un peu plus.
1: Oui.
2: C'est un plein qui déborde. Voilà. On est avec nous,
3: je crois.
2: Je crois
3: que ouais, Céline est avec nous.
6: Tellement
1: à faire le tirage et tout.
6: Je suis tellement contente.
3: Bonjour Céline.
6: Je suis tellement contente là, de te retrouver à Paris, que j'adore. Michel Drucker qui m'a fait des mains. J'étais toute chaude avec les dents qui partaient dans tous les sens. Je n'ai pas encore refait les chicots de devant. J'allais, je me souviens, la France m'a tellement porté bonheur. J'adore les croissants, ça. Je capote trop les croissants. Ça, c'est tellement bon. Ouais, ça.
3: Très bien, très bien. Alors Céline, vous allez effectuer le tirage au sort ce matin chez
6: Je ressens déjà l'énergie des enveloppes, là, tout l'amour de mes fans. Ça a été tellement nombreux à s'inscrire. Oui. C'est une chose incroyable. J'avais vu ça dingue. Et donc, je ressens aussi l'endettement de mes fans qui vont se ruiner pour avoir des places.
4: Oui, un peu de ça aussi.
6: Et
4: oui.
6: Ça me touche énormément.
3: Ça sent le rouge, oui. Oui, on le sent bien aussi. Hein. Et pour procéder, on peut procéder, pardon, au tirage au sort.
6: Ah, bien sûr. Je parle trop des fois.
4: Oui,
6: je m'alarme.
4: Mais c'est pas
6: un niveau.
4: Céline,
3: ça faisait longtemps.
6: Ouais. Allez, je trifouille. Je trifouille. Alors, la première, Lydie Bourlin. Lydie Bourlin, elle nous vient d'un petit village de France, un petit village de Lausanne. C'est un endroit magnifique, Lausanne. Les baguettes, elles poussent directement dans le loch. Tellement c'est beau.
3: C'est pas exactement
4: le même.
3: C'est pas grave. C'est Céline Dion.
6: Je trifouille, deuxième gagnant. Je trifouille.
3: Allez.
6: Je retrifouille.
4: Bien
6: quand je peux, je trifouille. J'adore ça.
3: Trifouiller quoi?
6: Oh, je vais retrifouiller encore une fois. Je tire au sort. Kevin McDougall.
4: Bravo,
6: il habite sur le bord de la mer en France, à Lisbonne. C'est beau comme tout ça. J'adore. Je t'embrasse, Kevin. Là.
4: Non, mais Lisbonne, c'est pas...
3: Je suis pas sûr.
6: On continue. Je retrifouille encore. Je vais retrifouiller encore un peu, là. Ce qui me prend, j'ai encore envie de trifouiller. C'est une gagnante, c'est Mireille Dubois.
4: Je suis tellement contente pour Mireille Dubois.
6: Elle vit dans la charmante région française de Marrakech. La région de la babouche, là, j'adore ça. Je l'ai vu chez Jean-Pierre Pernaut, c'est la région de la babouche.
4: Mais c'est pas grave.
3: Céline, les villes que vous citez, c'est pas. On va pas faire les 400 000 gagnants maintenant,
6: ça
3: prendrait trop de temps.
6: Dommage. Merci Paris, merci la planète, et n'oubliez pas, l'amour est un tirage au sort, mais sans perdant.
3: Ouais.
6: Sauf parfois Gérard. Je sais pas pourquoi Gérard, il perd tout jouer. Déjà, il s'appelle Gérard.
4: Gérard, avec le prénom, il a perdu quelque chose. À la naissance, il a perdu un truc.
6: Regarde, je vais trifouiller, là, je trifouille. Attention. Eh ben. C'est pas Gérard. Pourquoi? Gérard, sache que tu t'appelles Gérard, je t'invite, Gérard.
3: Je t'invite, Gérard,
6: pour 500 euros.
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1: Pendant un premier encart amoureux. Alors attention, il n'y a pas que le physique. Vous avez des tu l'amour, vous?
2: Ah bah l'hygiène.
1: D'accord, l'hygiène pour souffle.
3: Les poils. Okay.
1: Les poils, ouais. D'accord, très bien.
4: Exactement, l'hygiène, les poils.
1: Les poils,
3: les zizi.
4: La voix aussi. Ah,
1: ouais. C'est-à-dire qu'il faut... Là,
4: la voix aussi.
1: Ah, c'est important. Ouais, t'as raison, c'est important. On a, ah, là, ouais. Il y a un truc sensible à la voix, c'est vrai, je suis d'accord.
5: Et moi, j'ai un petit problème aussi, c'est les tatouages.
6: Ouais.
5: Ah bah, j'aime pas ça.
6: La truffe aussi.
1: D'accord, quelle est la truffe?
6: Bah, c'est une truffe... C'est pas bon signe. Hein.
3: Une truffe.
1: Ah.
2: Mais qu'est-ce qu'il raconte, celui-là?
3: Bizarre.
5: Il a tenté une image.
2: C'est un chien.
1: Ah, pardon. Ah, oui, et puis Pierre, bon. Il disait, la queue. Oui, d'accord. 27% des Français déclarent que l'absence de sujet de conversation peut poser un problème.
2: Ah, c'est à dire au premier rendez-vous, c'est compliqué. Hein.
1: Vous avez déjà vu les rendez-vous Tinder dans les restaurants et les bars? Regardez-les.
3: Ça se voit tout de suite.
1: Pensez ouais. À moi. C'est une source
2: gênante.
1: De rigolade. Parce que il y a
4: partout.
1: Le plus drôle, c'est la demoiselle qui a vu dès la première minute que le gars ne lui plaît pas.
2: Je ne sais pas. Ah oui, ouais, c'est là ça. Où c'est
1: et
2: mort.
1: Et lui qui se dit, je m'en fous,
3: je l'attends quand même.
1: J'y vais quand même.
3: Ouais. J'y vais quand même.
1: Et là, c'est très très drôle. Et puis les sujets des gens qui n'ont rien à se dire. C'est vrai que c'est terrible. Ouais. 26% des gens interrogés affirment que la trop grande différence physique par rapport aux photos peut les bloquer.
3: Bah évidemment.
2: Ah, oui. C'est quoi combien de pourcentage arrivé, toi?
1: 26%. Moi, ça m'est arrivé. J'ai vu une fille quand j'étais célibataire. J'avais fait rendez-vous avec une jeune femme qui était pas du tout la photo, c'est-à-dire elle m'envoyait des photos sympas, machin, je voyais une fille jolie quoi.
2: Et du coup, t'avais plus faim.
1: Non, mais parce que est arrivée une demoiselle qui était, soyons honnêtes, le double de la demoiselle. Oui. Et à la fin, je lui ai dit. À la fin, je lui ai dit. Non, mais je lui ai dit joliment.
3: Mesdames.
1: Non, mais je.
2: Non.
1: Je lui ai dit.
6: Vous êtes jumelles.
1: Je lui ai dit.
2: Mais oui, faut le dire.
1: Je lui ai dit, ça ne fonctionnera pas, mais je pense que c'est dommage parce qu'il y a des hommes qui vont aimer. Le physique que tu as et qui passe à côté parce que tu mets des photos de toi qui sont pas les vraies et forcément ceux que tu ils vont être déçus donc ça ne marchera pas.
6: C'est vraiment oui. L'inverse d'ailleurs ça hein,
1: mais faut être honnête, il faut si on
2: c'est
1: a un peu si on a un peu
2: ça.
1: Rond, faut montrer ses rondeurs, il y a plein de gens qui aiment
2: les photos
1: bien.
2: Machin là où t'es de l'IA dessus, faut non,
1: mais,
2: arrêter
1: mais t'as raison, il bah, y en a
2: des problèmes de personnalité là.
4: Mais je suis pas d'accord.
1: Les cinglés qui mettent des photos de d'IA sur
3: faut arrêter non, si t'es un peu gros sur ton truc, tu sais très bien que tu vas matcher deux fois moins.
1: Et ben tu vas matcher deux fois moins
3: si les gens le font.
1: Tu vas matcher deux fois moins. Mais les gens avec qui tu vas matcher savent qu'ils vont avoir rendez-vous avec quelqu'un de rond.
2: Mais oui.
1: Parce qu'ils ouais. Aiment la rondeur. Il y a des gens qui aiment
4: oui.
1: Ça.
4: Oui.
1: Il y a des gens qui aiment les très grands, les très petits. Il y a des femmes, elles veulent un homme très grand, elles veulent pas d'un homme petit. Autant le dire dès le début. Ça sert à rien
2: mais
1: de perdre du temps.
2: Tu perds moins de temps, voilà.
1: Bah non, mais honnêtement.
2: En plus, c'est gênant. Tu te retrouves devant la personne, tu sais que t'as pas envoyé la bonne photo.
3: Oui,
2: c'est...
3: Enfin, tu sais très bien que Gollum matchera beaucoup moins qu'une mannequin, quoi.
2: Bah, c'est les matchs, tu dis oui, les matchs, tu n'auras pas.
1: Ça dépend de son compte en banque.
2: Mais au moins, les vrais matchs, ils seront intéressés. Tu sais qu'ils sont intéressés vraiment.
3: Oui, mais si t'en as un sur 1000.
1: Mais Pietre, attends, on va se parler franchement.
3: Les hommes qui aiment les femmes, il y en a, effectivement, il y en a beaucoup moins.
1: La personne qui
3: si elles le font, c'est pas un hasard.
1: Peu, qui n'est pas forcément magnifique, mais qui est un peu ronde ou qui est un peu rond. Il sait de toute façon, quand il va s'inscrire sur un site, de rendre compte que ça ne va pas matcher toutes les secondes.
3: On est d'accord.
1: Il a traversé quand même des expériences. Il sait que c'est un peu plus long. Mais il sait en tout cas que les gens qui vont faire ting sont des gens qui ne font pas attention physiquement.
3: Oui, mais inconsciemment, tu te vois, tu dis, ouais, bon, puis d'un seul coup, tu te vois avec un filtre, tu te dis, tu regardes les deux photos, tu dis,
1: mais
3: c'est vrai, quand même mieux
1: mais
3: là.
1: Tu vas pas aller boire un verre avec ton filtre.
2: Voilà.
3: Mais non, mais inconsciemment, tu te dis, je suis mieux là-dessus,
2: oui,
3: donc je vais mettre la photo, ou tu veux mettre la plus belle photo de moi.
6: La plus vendeuse, en tout cas.
3: La plus vendeuse,
1: mais moi aussi, la dernière fois, je suis allé chez Zara, il y avait une glace amincissante. Je me suis trouvé très beau, je suis pas parti avec la glace amincissante.
3: T'aurais dû la demander.
1: Ouais, j'aurais dû.
3: La veste, mais avec la glace.
1: Franchement, ils auraient pu me vendre n'importe quelle merde, tout m'allait.
4: Non, mais c'est surtout c'était... que si tu triches sur tes photos quand t'arrives au rendez-vous, tu vas être mal à l'aise.
1: Triche sur tes photos, triche dans la.
6: Bon, triche sur les photos. Ouais.
1: Pour 18% des gens, c'est lorsque leur rancard parle beaucoup trop de son ex que ça devient un tue-l'amour.
2: Ah, bah là, oui.
4: Bah, forcément,
1: c'est vrai.
2: T'en as rien à foutre, hein.
1: T'imagines le beau, ah bah tu vois, faisais une liste au lit, c'est un truc de fou, j'espère que toi aussi.
3: Fais voir toi.
1: Non,
4: t'as été nul. La feuille, tu coches à côté si tu fais toi aussi.
1: Et à l'inverse, c'est vrai.
4: Non, parce que mon ex, là, il a.
1: Pour 55% des femmes, les ongles sales sont rédhibitoires.
4: Ah bah les filles, surtout, regardent ça.
2: Les hommes.
1: Si le premier encart n'est pas une réussite, 61% se disent prêts à tout donner, 61% à tout donner une seconde chance pour le deuxième rendez-vous.
4: Ah bah là ouais.
1: Eh ouais.
4: C'est la dernière chance.
1: Ah bah on est désespérés.
2: 61 c'est pas mal quand même.
1: Ah ouais, c'est tout pour le tout. Là c'est
4: On sait jamais.
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2: Cette info concerne les États-Unis, mais aussi un drame pour l'Europe et pour la France. Sous la pression des autorités sanitaires américaines, M&M's lancera en août une version sans colorant artificiel.
3: Aïe.
2: Eh oui, les couleurs qui étaient dans les M&M's, c'était pas naturel, dis donc.
4: Ah bon, ah bon,
2: c'est incroyable. C'est fou, je pensais que c'était naturel. Moi qui avais de la cacahuète avec du chocolat de couleur, pas du tout. Conséquence inattendue, deux couleurs vont disparaître.
5: Non, attention. Vas-y, fais attention.
4: Mais pas le bleu. Hein.
5: Non, pas, bah ouais, si, mais pas il va le passer, bleu.
4: Ouais.
2: Le bleu.
5: Oh, oh non.
4: Et le vert?
2: Non, le vert reste.
4: Le jaune?
5: Bah, le,
2: non, le jaune
5: le, le marron?
4: Bah le non, marron, le marron reste. Bah, le marron, c'est couleur naturelle, c'est du chocolat.
2: Alors, il est peut-être pas disponible en France, celui-là. Le noir. Il y a le M&M's, toi?
4: Non. Ah non,
3: bah, je pense que c'est pas marron noir, ils disent brun.
2: Ah bah c'est brun, ah bah c'est non, c'est le marron alors.
4: Ah oui, parce que c'est vrai que le chocolat vert fluo et jaune fluo,
2: ça c'est naturel.
4: Ça c'est du chocolat.
2: Bien sûr, évidemment.
4: Ah oui,
2: c'est vrai, t'as raison. Le bleu et le noir vont disparaître.
3: Ouais, marron quoi.
2: C'était terrible, on a qui pour nous en parler?
3: Fabrice Lucchini, avec nous, je crois qu'il veut réagir.
6: Ce qui arrive est un scandale, le monde part en cacahuète, ouais, la guerre, ouais, la canicule, le détroit d'Hormuz, le carburant trop cher, mais surtout le M&M's bleu et le noir qui vont quitter les paquets, ouais, c'est honteux.
3: Alors là, pour le coup, on est d'accord avec vous, monsieur Lucchini, là.
6: On a grandi avec ça, on a mangé des M&M's, des treats, des biscuits avec des crèmes dont personne ne connaissait la composition. On ouvrait le paquet, on lisait pas l'étiquette. On mangeait, on avalait des trucs qui avaient probablement plus de chimie qu'un laboratoire, mais au moins c'était drôle.
3: Oui, bah après on faisait quand même attention, même nos parents faisaient attention à ce qu'on mangeait.
6: Et aujourd'hui,
3: si,
6: la même génération s'enfile des cigarettes électroniques, goût chicha, pomme glacée tropicale, pastèque dragon cosmique, mange des testis croustis poulet avec un poulet d'ailleurs qui n'a jamais vu un autre poulet de sa vie, ah oui, tellement il était seul dans son coin. Il est né dans une usine avec une sauce barbecue dans le fiac. Mais ça, on le laisse et on ne dit rien et tout le monde fait la queue pour du testis croustis poulet.
3: C'est totalement différent, le testis croustis poulet et les M&M, c'est différent.
6: C'est ces absurdités, c'est des inepties. La génération d'aujourd'hui ne mange que des trucs artificiels. Il n'y a rien de bio, il n'y a rien d'original. Mon petit-fils de 15 ans, il a mangé un Babybel, un Ficello, il a bu du Capri Sun, il a vapoté une bœuf, goût citron, embrayage de kangou. Vous savez quoi? Il a chié une PS5.
4: C'est pratique, n'empêche.
3: Ouais, c'est
4: un côté pratique.
3: On va se calmer quand même, monsieur Lucchini.
6: Rendez-nous les M&M's bleus et noirs. Rendez nos M&M's. Quelle sera la prochaine connerie qui vont nous sortir? Enlever le chocolat du Kinder Surprise et dire aux gamins de bouffer le jouet qu'il y a dedans. Rigoler, on va y arriver. J'ai envie de dire bonne journée, mais je ne vous la souhaiterai pas. Et vive les M&M's.
3: Bleu,
4: bleu
6: et noir. Ou marron, on n'a pas la bonne couleur. Mais bon.
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0: cinq vaches.
1: Coucou les cinq vaches, je le dis parce que c'était pas très clair. Coucou, cinq vaches.
2: Alors,
1: elles vont avoir le bac.
2: Oui.
1: Coucou, cinq vaches. Alors, ça peut être
2: bac. On va avoir le bac.
3: Ah!
1: Non, vous n'avez pas trouvé.
3: Non, c'est pas le bac.
1: Pour les vaches?
3: Non, c'est le bac. Oui, pour les vaches, c'est
2: non.
3: Pas le bac.
2: Non,
3: le bac
2: non. Il y a un rapport avec l'éducation nationale.
1: Oui.
3: Ah,
4: oui. Cinq vaches.
3: Bah, c'est. Alors, là, c'est impossible.
2: Malheureusement.
3: Il n'y a pas des vaches qui vont passer le bac.
1: C'est dans une ville de France où j'ai beaucoup dragué dans ma vie.
3: Ah Royan, bon Royan.
1: Ah non.
5: Allons.
2: Capté.
5: Quoi?
2: Ah, c'est à Moche.
5: Oh.
2: C'est pour ça.
1: Faut dire que chez les Moches, je fais un carton.
3: Ah ouais?
1: Alors, à Moche, en Alsace, qu'est-ce qui s'est passé?
4: Bah, ils ont mis des vaches peut-être dans une école pour tondre?
1: Non. Et le maire a inscrit 5 vaches dans son école pour préserver le quota d'élèves pour qu'il n'y ait pas la fermeture de l'établissement. Parce que vous savez qu'en dessous d'un certain nombre d'élèves...
5: Comment tu justifies ça?
2: C'est un coup de com'.
1: C'est un coup de com' parce qu'il voulait montrer qu'ils allaient lui enlever ça. Abondance, Amandine, Abeille, Arlette et Amsel sont désormais avec 66 autres élèves humains parce que sinon, ils pouvaient fermer la classe.
5: D'accord.
1: C'est beau, non?
4: Ouais, c'est mignon.
1: Oh, je trouve ça mignon, je trouve ça...
2: Bon, après, avec 5 vaches dans la classe...
1: Mais je trouve ça mignon. C'est un bon geste, c'est pour montrer que c'est pour éviter la désertification.
2: Oui.
1: Et le fait qu'il n'y ait plus d'école. On vous embrasse, les moches. Gros bisous Non, mais c'est vrai, on vous embrasse fort, je pense que ça vous dit rien, la vanne.
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2: Cette jeune femme, par exemple, qui est en plein date avec un homme. Date signifie première rencontre.
3: Oui.
2: Petite péripétie pendant ce date, elle nous l'explique.
4: Je suis en date avec un mec et il est parti chercher son portefeuille dans sa voiture. Il a plus de 30 minutes. Vous savez ce que ça veut dire ? Qu'il a pris la peine de se garer super loin pour venir me voir.
2: Oui.
4: Franchement, un mec comme ça ou rien.
2: On n'a pas de nouvelles, mais selon la légende, elle l'attend toujours. Et voilà, il aurait par contre, lui, aurait bien retrouvé son portefeuille.
3: Et puis
2: elle aurait fini toute la douzaine d'huîtres. Et puis, comme je le disais, la fatigue présente. Parfois, on veut faire des phrases, mais les mots se mélangent, comme avec cette jeune femme.
5: Faut cesser que les gens s'occupent déjà leurs affaires que s'occuper les affaires des autres.
2: Bah oui.
5: Il est mieux favorable que les gens s'occupent déjà leurs affaires que s'occuper déjà les miens.
2: Bah oui.
3: Oh là là,
2: Évidemment. Je vais pas vous mettre la moyenne, madame. Juste sur une phrase.
6: Et puis
2: on va terminer avec un petit tuto astuce pour ceux et celles qui ne savent pas quoi faire. C'est court, c'est simple, c'est efficace.
7: Est-ce que tu savais si tu prenais de l'huile d'olive et un saucisson, tu pouvais te le foutre dans le cul.
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0: Bonjour, bonjour, bon réveil, 6h sur Europe 2. C'est mardi, on est le 11 août, merci de vous réveiller avec nous, avec évidemment la rigolade du matin, c'est Coé sur Europe 2, le Bifort jusqu'à 7h. On va retrouver l'équipe après l'actu.
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2: Bonjour à tous, toujours plus chaud. Le mercure va continuer de grimper dans les prochains jours. 21 départements supplémentaires passent aujourd'hui en vigilance orange canicule. Je reviens sur la météo à la fin de ce flash. Un été historiquement chaud qui impacte les récoltes des agriculteurs. Hier, le président de la FNSEA en déplacement dans l'Aveyron a demandé au gouvernement de chiffrer et de dater son plan d'aide. Plus d'1 milliard d'euros de pertes, selon lui, rien que pour les fourrages dont les éleveurs manquent pour nourrir les bêtes, les obligeant déjà à puiser dans leur stock d'hiver. Autre conséquence du réchauffement climatique, les vendanges qui débutent de plus en plus tôt. Les premières grappes de raisins ont commencé à être cueillies hier, notamment du côté de Troyes, avec un mois d'avance à un record historique. Sur le front des incendies, les flammes ont continué de progresser lentement dans la Drôme. Plus de 400 hectares ont brûlé depuis plus d'une semaine dans le massif des Claps. Quelques 400 pompiers sont mobilisés. 42 départements contre 17 hier sont en risque élevé de feux de forêt. Marre de recevoir des appels commerciaux pour changer d'opérateur téléphonique ou d'abonnement d'électricité. Les choses vont peut-être s'améliorer dans les prochaines semaines. Une nouvelle loi qui entre en vigueur ce mardi oblige désormais les entreprises à obtenir le consentement des consommateurs avant toute prospection commerciale par téléphone. Reste à savoir si cette obligation sera respectée. En Colombie, les secours continuent de chercher des survivants dans les décombres. Le violent séisme qui s'est produit hier matin a fait au moins 111 morts et détruit plusieurs dizaines de bâtiments. L'état d'urgence a été décrété. En natation, retour plus que réussi pour Léon Marchand qui a remporté hier la médaille d'argent du relais 4 x 200 mètres nage libre avec l'équipe de France au championnat d'Europe à Saint-Denis. Belle performance aussi de Maxime Grosset qui s'est qualifié en finale du 50 mètres papillon. Côté météo, je vous le disais, la vigilance orange canicule continue de s'étendre avec pas moins de 21 départements du centre et de l'ouest qui s'ajoutent aux 22 départements qui étaient déjà concernés. La Bretagne, les Pays de la Loire notamment passent en orange alors que le mercure va continuer de grimper. 35 degrés attendus cet après-midi à Rennes, à Bourges, à Alençon, sous un soleil de plomb. 36 à Bordeaux et Valence, 37 à Nîmes.
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2: Plus que quelques semaines pour en profiter. Si vous passez par la capitale, direction l'espace Champéret, donc à Paris, pour découvrir la nouvelle exposition Lego. Un événement qui va ravir autant les petits que les grands. Plus de 150 créations originales, parmi lesquelles une fresque de Lucky Luke, entièrement réalisée en briques, un portrait d'Ed Sheeran, la tête de Michael Jackson en 3D, ainsi que celle de Kylian Mbappé, dont le visage a été reproduit à l'aide de 3000 briques. Plein de choses à admirer, mais aussi des animations, notamment un jeu de piste pour les enfants, qui ont également à disposition des dizaines de milliers de briques pour créer leur propre chef-d'œuvre, plus précisément 1 million de briques. Pour laisser libre cours à votre imagination, une visite d'environ une heure, Lego, l'expo Lego Bricks of Wonder, c'est jusqu'au 6 septembre à l'espace Champéret à Paris, donc vous pouvez acheter vos billets en ligne. Voilà pour l'actu, bon réveil à l'écoute d'Europe 2, vous retrouvez Coé.
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4: Est-ce que Chef, tu pourrais nous dire le top du jour?
5: On va parler de ce que les hommes aiment et détestent dans le comportement des femmes.
4: Vas-y.
6: Alors, j'ai hâte d'entendre.
4: Non, écoutez, alors déjà, je vous demanderai.
5: Donc, je prends
4: dans vos commentaires.
5: Non, exemples, oui.
4: Je m'adresse au beauf qui est en face de moi.
5: Ah non, mais ils peuvent y aller,
4: Pierre. Je te demanderai d'être 2026 dans tes commentaires.
6: Ok. Allez, tire mon doigt et on y va.
5: Non, mais tu vois.
4: 1-0 pour la France.
5: Non, ce que les hommes aiment en 3 chez les femmes, il y a apparemment quand on râle, mais on reste. Genre on se taquine, on s'embête, on tient à vous quoi.
4: Si.
5: Ah, vous attends, aimez bien ce petit côté-là.
4: Vous râlez.
5: On râle, mais on reste, on est là. Enfin, on râle, on reste devant vous, mais c'est des petites râleries quoi, tu vois.
6: Ah oui, c'est du jeu. Oui, voilà, c'est le qui aime bien châtie bien.
5: Voilà, c'est ça.
6: Ça,
5: vous aimez bien.
4: Il faut qu'on soit bien luné quand vous le faites.
5: Ouais, mais vous aimez bien. C'est, il faut que ce soit dosé quoi.
4: D'accord.
5: On va dire ça. En 2, il y a quand on est un peu jalouse. Ça flatte votre ego, messieurs, apparemment. Il paraît, hein, selon le sondage, ça flatte votre ego. Ils aimaient bien cette petite pointe de jalousie qu'il y a chez nous.
4: C'est pas faux. C'est vrai.
5: Tu vois, ça...
7: Ah, il y a jaloux et jaloux, mais la petite jalousie, oui, elle est agréable.
4: La petite jalousie de. Elle t'aime bien, la voisine.
5: Voilà, c'est ça.
4: J'ai vu, elle te dit bonjour. Tu dis, bah ouais, parce que je me la suis faite hier.
6: Ouais. Et
4: là, dès que t'es parti, je me fais la voisine ainsi que le concierge.
7: C'est ce que tu dis dans ta tête, ça.
5: Et en un de ce que vous aimez bien chez nous, chez les femmes, c'est nos petites manies bizarres. Genre quand on parle toute seule, on est dans notre coin, on danse.
4: Enfin,
5: on
4: ça, c'est petits... quand ta chérie, elle commence
5: quand
4: à parler toute seule.
5: Oui, mais vous aimez bien, justement, vous aimez bien, vous trouvez ça mignon.
4: Ah non.
5: Bah écoute, c'est ce
4: que tu l'as fait dans un EHPAD, ton sondage. Parce que honnêtement, je connais très peu de mecs.
5: Par exemple, ta chérie, elle a des petites manies. Est-ce qu'elle a des petites manies
7: que t'aimes bien?
4: Oui.
5: Ah bah tu vois.
4: Quand elle s'endort, elle a mille manies le soir au coucher.
5: Et ça, tu les aimes bien?
4: Elle se couche. Alors je vous passe le démaquillage.
6: Non, généralement, ça énerve plus.
4: Elle se couche. Attends, écoute-moi bien. Elle dit tu mets le film. Donc toi, tu mets le film. Attends, parce que quand j'arrive, il sera toujours pas mis. Tu vas encore le chercher. Donc machin. Ok, tu le mets. T'es sur pause.
6: Oui.
4: Et là, elle se met à côté de toi. Alors, attends. Et donc, vas-y. Attends. Et donc là, elle prend le masque. Tu vois, elle prépare ses petites boules qui est. Elle prend un mouchoir parce que me demande pas pourquoi. Oh, elle se lève pour aller chercher un petit mouchoir parce qu'elle en a besoin dans ses mains.
5: Mais c'est
4: pas,
5: un nanan, pour...
4: comme un nanan. Et là, elle dit. Et là, je lui dis, mais je peux le mettre. Toi, t'es en pause depuis. Il s'est passé 5 minutes. Hein. Et là, elle dit, attends. Et donc là, elle continue. Elle prend ses trucs homéopathiques pour le sommeil, le petit spray OCB, machin, tout ce qui est pas OCB.
7: CBD.
4: Machin. Et là, elle dit, non, mais vas-y, tu peux le mettre. Ah, donc toi, t'es content, tu peux le mettre. Puis là, t'entends. Et là, elle fait. Ah bah non, mais je sais plus là, j'ai raté ce que t'as mis, tu viens de le mettre là, je sais plus
5: où on est.
4: Et là, tu dois remettre en arrière.
5: C'est ces petites manies propres à elle que t'aimes bien finalement quand même.
6: Mais tu préférais les petites manies des premiers soirs quand vous étiez ensemble, j'imagine quand même. Hein, c'était pas les mêmes.
4: Petites manies fofolles.
7: Pas de boule caisse.
6: C'est plus les mêmes manies là.
4: Plus de boule caisse. Pas de vêtements.
5: Est-ce que vous détestez maintenant dans le comportement des femmes?
4: Pardon, continue.
5: Maintenant, on va passer à ce que vous détestez dans le comportement.
4: Ah, vas-y.
5: En trois, apparemment, il y a quand on râle et qu'on fait des disputes pour rien, surtout. Quand on crée un problème là où il n'y en a pas.
6: C'est ça, quand il y a un tout petit problème et que vous allez en faire toute une histoire, vous savez, ça va mal se terminer, ça va tuer la soirée.
4: C'est quand vous avez le syndrome du tigre. C'est-à-dire que vous rentrez dans une pièce et vous nous regardez comme un agneau en disant de toute façon, tu sortiras pas de cette pièce sans que je t'ai défoncé. C'est-à-dire vous savez à l'avance qu'on va s'en prendre une.
6: Alors qu'en plus, la soirée commençait bien et vous allez chercher un petit détail qui va tuer la soirée,
5: ce
6: qui va
5: mal se terminer.
4: Allez, continue. Bref, j'aime pas quand vous râlez.
5: En deux, il y a la jalousie.
6: C'est les mêmes que je vous donne.
5: Bah oui, ouais, voilà. Ce que vous détestez.
8: Il faut savoir, vous aimez ou vous aimez pas, parce que voilà. Enfin, j'aime pas.
5: La jalousie qui est suivie d'un interrogatoire digne du FBI.
4: Ah
5: en
4: oui,
5: fait.
4: Bah, et le dernier.
5: Voilà. Et le dernier, c'est les petits tests surprises, genre à 23h42, genre. Et si je disparaissais, tu ferais quoi? Et là, attend votre petite réponse. Et ça vous agace en fait. Apparemment, vous détestez ça.
6: Parce qu'il n'y
5: a pas de bonne réponse.
4: Merci Stouf, tu viens de m'angoisser.
6: Je veux plus aller me coucher.
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1: Nous sommes à deux jours de la journée de la radio. C'est une journée un petit peu particulière, c'est la fête de la radio. Soyons honnêtes, moi je suis passionné de la radio depuis l'âge de 13 ans, vous le savez. C'est depuis que je suis gamin, je voulais faire ça, je trouve que c'était un média... Alors oui, c'est comme la télévision, ce sont des médias qui souffrent un peu plus qu'avant, évidemment.
2: À cause d'Internet, tout ça.
3: Mais t'as connu les belles heures, toi.
1: C'est pas que j'ai connu... Non, il y a toujours eu des belles heures. À chaque fois, c'est des nouveaux métiers, il faut se réinventer. Aujourd'hui, regardez, on fait de la radio, on fait pas que de la radio, on fait des contenus. Il y a des gens, ils nous regardent quand ils vont aux toilettes. Sur leur téléphone portable, il y a des gens là, ils nous ont mis dans le salon.
2: C'est ça, ce qui est ouf. Maintenant, avec les télés, tu peux nous mettre en fait comme une émission de télé dans la télé, en fait. En manip, c'est pas grand-chose à faire.
1: C'est comme une émission de télé. T'aurais pu faire un effort parce que être habillé en borne DDE, bon. Voilà.
2: Tout ça parce que justement, on réveille les gens. Toi, t'habilles en croque-mort.
1: En croque-mort de quoi? Petit t-shirt bleu
2: marine. Tout le temps en noir.
1: Petit pantalon blanc. D'où croque-mort? Quoi?
2: Tout le temps habillé en gris ou en noir?
1: Tu sais pas ce que c'est que d'être gros, toi. Il y a un moment donné.
3: Mais tu sais ce que c'est, mais t'as pas compris encore.
1: La différence, c'est que moi, je le sais. Revois les images, Piet. Non, mais voilà, c'est vrai que je m'habille un peu en sombre. Vous avez raison. Les couleurs, c'est pas trop mon truc. Bon, alors, pour la fête de la radio, on va revenir sur quelques bourdes connues en radio. On se fait plaisir. Oui. Allez, on commence avec une petite compile de bafouilles.
4: 6 personnes ont été interpellées en Dordogne, dont un vénéritaire, un vétérinaire radié depuis longtemps de l'ordre. L'ancien vétérinaire a été écroué à la maison d'arrêt de Périgueux.
5: Comment vous avez deviné? Aïe, aïe, ce n'est pas seulement une onomatopée, mais également un cri. Ce n'est pas seulement une onomatopée. Je ne vais pas dire.
1: C'est dur. Oh, ça bafouille. Mais certains arrivent quand même à se faire comprendre.
6: Quelles sont les exigences des gens ici au niveau des tables? Il y a des stars qui ont des exigences. Est-ce que ce sont ceux qui sont moins connus qui ont plus d'exigences par rapport à ceux qui sont le plus reconnus?
5: Comment vous avez deviné?
1: Voilà.
7: C'est bizarre.
1: On peut le réécouter, lui.
6: Quelles sont les exigences des gens ici au niveau des tables? Il y a des stars qui ont des exigences. Est-ce que ce sont ceux qui sont moins connus qui ont plus d'exigences par rapport à ceux qui sont le plus reconnus?
2: Ça devait être sa première, lui.
1: La vache,
2: c'est énorme.
1: On continue. France Bleu. France Bleu, la fameuse mort de Carlos.
8: Magique. Pitre, bon vivant, surtout chanteur populaire qui a fait se trémousser petits et grands dans les années 70 et 80 avec ses tubes comme Big Bisou, Rosalie ou encore l'énormissime Tiroli Pimpon. Carlos s'est éteint ce matin, 64 ans, des suites d'un cancer. Et on lui souhaite une bonne dernière. Bon courage.
1: Ben non, il est mort.
2: Non plus.
1: Et non plus. On dit pas bon courage à des gens qui sont morts. Il y a des extraits cultes, hein. Cet animateur radio suisse spécialisé en musique classique. Attention, à toi.
9: Un extrait de Così fan tutte, Lisa Della Casa. Comment elle s'appelle cette pute?
1: Voilà. Bon, on sent que la musique classique, lui, c'était pas son... Il y a le chat dans la gorge de Pierre Bellemare qui faisait ses histoires. Je me demande même si c'était pas sur Europe 1.
10: Si.
1: C'était dans la maison, je crois, il y a longtemps.
11: De retour à ça. Merde, chat dans la gorge, il faut pas partir. Quelques jours plus tard, le notaire de Copenhague lui confirmera. Mais c'est pas vrai, c'est pas possible. Ah, mon pauvre ami, excuse-moi. C'est pas vrai.
1: Oh là là.
11: Tu sais que c'est pénible.
1: Bah oui, je sais.
11: Ça veut perdre le moral de faire ça.
1: Je sais bien.
11: Impossible de parler ce matin.
1: Ah ouais.
11: Chérie.
1: Et un jour, je reçois Pierre Bellemare. On fait une émission, Piet, tu étais là.
2: Oui.
1: Ça s'appelait Koei TV, ça se passait le matin, très tôt, on était en public, ça ressemblait à n'importe quoi, à rien. Et Pierre Bellemare, c'était l'inventeur en France du téléachat. C'est pour ça que quand on l'imite, nous, on le fait dans le téléachat avec Bonjour Maryse.
12: Bonjour Pierre.
1: Et voilà. Et alors, Pierre, on lui avait écrit un texte. Et vous savez, nous, quand on avait des invités, moi, j'étais impressionné d'avoir Pierre Bellemare. Et j'avais mon papier sous les yeux et j'avais honte. Je me suis dit, je peux pas faire lire ça à Pierre Bellemare. Et Pietre le sait, à chaque fois ils étaient là, ils m'ont regardé.
10: Et vous pensiez vraiment qu'ils allaient jouer le jeu tous les...
2: On le tentait.
1: Alors on le tentait à l'antenne.
10: Ouais.
1: C'est-à-dire que s'ils disaient non, parce qu'on savait que si on leur donnait avant et qu'ils le lisaient avant, ils diraient non. Donc on leur disait...
2: Direct, vas-y quoi.
1: Voilà. Et donc là en plus on lui avait donné l'objet qu'il avait dans la main, qui était un petit... Alors je vous expliquais...
2: Un substitut phallique.
1: Qui était un substitut phallique.
2: Ah oui.
1: Un petit vibromasseur, quoi. Voilà, qui était mignon comme tout.
2: Vas-y, tiens, le texte, l'objet, démerde-toi.
1: Et on le donne à Pierre. Et écoutez.
13: Salut les loulous!
0: c'est Tati Pierrot aujourd'hui. Je vous propose un objet qui va vous trouver le cul, hein. Enfin, je veux dire que vous allez être grave impressionné. C'est un substitut phallique que nous avons nommé le Lulu. D'où l'expression d'ailleurs, dans le cul Lulu. Oh, mieux. Le Lulu ne sert pas que à tiller la rondelle, enfin, qu'à se donner du plaisir. Il sert aussi dans votre cuisine. Par exemple, les queers viennent dîner chez vous à l'improviste et vous ne savez pas quoi leur faire. Eh bien, vous sortez votre Lulu, bien. Et ce dernier vous servira à monter une mayonnaise ou bien encore à monter des œufs en neige. Attention, il est recommandé de faire la cuisine en premier et ensuite de s'en servir pour se chatouiller le siffleur. Le prix de ce très bel objet est de seulement 187 euros.
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2: Voici le Uber Eats Machine. 33e place du Uber Eats Machine cette semaine, une nouvelle chanson, la commande que tout le monde connaît. C'est le fameux McDo renversé par le livreur.
3: Ouais, c'est qui là?
4: Monsieur, c'est le livreur, ouvrez-moi.
5: Attends, je vais ouvrir.
3: Ça va, monsieur? Vous avez l'air bizarre, qu'est-ce qu'il y a?
5: Oh, c'est pas ouf, hein.
3: Bah dis-moi.
5: Ouais, je vais te dire, attends.
6: Frère, assis-toi, faut que je te parle. Tes frites sont devenues toutes noires.
3: Ah non.
6: Frère, j'ai pris un dos d'âne et le coca s'est renversé sur les frites.
3: Eh bah dégage. Mon Big Mac, il s'est pas nagé.
2: Non, c'est vrai. Les nuggets non plus. Entrée fracassante à la 21e place du Uber Eats Machine cette semaine. Un plat qui rappelle des souvenirs aux plus jeunes, car ils préfèrent avoir des nouilles en accompagnement. C'est le steak haricot vert. Alors,

0: Ah ouais.
1: De
0: on aime bien.
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0: J'entends pas.
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0: 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Ouais.
4: Surprise du classement cette semaine, 14e. Les enfants en raffolent, surtout quand les parents n'ont pas le temps. Attention, les fameux cordons
5: bleus.

0: Bah, je vais devoir en remanger du coup.
1: Eh ben oui, ouais,
2: voilà.
1: À la cinquième place cette semaine, c'est un fromage qui réchauffe les cœurs, parfois avec du saucisson à l'apéro. Alors. La petite tôme, la petite tôme.
3: Ouais. Ah, mais attention, hein, attention, avant d'en manger, il faut.
4: Découper la tôme, découper la tôme. Ohé, ohé. Découper la tôme, découper la tôme. Ohé, ohé.
0: Merci du conseil.
1: Et enfin, merci monsieur. Et enfin, le plat le plus recommandé cette semaine et le plus commandé. C'est très bizarre, mais pourtant, il est bien là.
3: Ah ouais?
1: C'est le pâté de tête.
3: Oh, mais wow. Non.

0: Babylone.
1: Bah oui, Babylone. Vous aimez bien le fromage de. Vous aimez bien le pâté de tête,
2: ah,
1: le fromage.
2: Je crois que j'ai jamais goûté.
1: Fromage de. Autant le pâté, alors fromage de tête.
3: Quoi de tête, ça veut dire que c'est des trucs avec la tête.
1: Ah oui, t'as le cartilage, les machins.
4: Généralement, si ça ressemble au pâté en croûte un peu.
1: Ouais, si. Tu prends une tête d'animal, alors. Tu la rentres dans une terrine, et quand c'est mou, ça devient ça. À peu près.
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0: Radio, merci d'être là pour ce mardi matin 11 août, évidemment le réveil c'est avec toute l'équipe, avec Coé sur Europe 2, le Before jusqu'à 7h et ensuite on prolonge jusqu'à 11h en attendant le retour en direct de Coé et toute l'équipe. 7h, 11h, 15h30, 18h, tout ça à partir du 24 août. Bon réveil, Camaro nous rejoint aussi sur Europe 2, à tout de suite, c'est l'actu maintenant, 6h30.
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2: Bonjour à tous, 43 départements sont désormais en vigilance orange canicule. C'est 21 de plus qu'hier, de la Bretagne au centre Val-de-Loire, conséquence de la montée des températures qui va d'ailleurs se poursuivre dans les prochains jours. Plus de 40 degrés relevés hier à Cogolin dans le Var. Je reviens sur la météo à la fin de ce flash. Un cinquième épisode de canicule qui va donc continuer à accentuer la sécheresse déjà problématique dans de nombreux départements. Deux tiers des nappes phréatiques présentent des niveau sous les normales. 70% de l'Hexagone est désormais concerné par des restrictions d'eau et la pluie n'est pas du tout au programme dans les prochains jours malgré quelques orages qui pourraient apporter localement de fortes précipitations. Des vendanges toujours plus précoces et même du jamais vu. Plusieurs domaines ont commencé à récolter le raisin en Champagne, en Anjou, dans le Bordelais ou encore en Bourgogne ces derniers jours. Une précocité liée au réchauffement climatique et un été historiquement chaud. Dans la Drôme, le feu n'est toujours pas fixé. Les flammes continuent de progresser lentement dans le massif des Claps. Plus de 400 hectares ont brûlé depuis plus d'une semaine. 42 départements ont été placés en risque élevé de feux de forêt ce mardi. Une pompe à chaleur, le changement de vos fenêtres ou encore un abonnement téléphonique. Vous allez peut-être recevoir moins d'appels commerciaux dans les prochaines semaines. Entrée en application aujourd'hui d'une nouvelle loi qui impose aux entreprises de recueillir le consentement des consommateurs avant toute prospection commerciale par téléphone. Bloctel, l'ancien dispositif, n'avait pas fait ses preuves. Mauvaise nouvelle pour le pouvoir d'achat, vos factures de gaz vont encore grimper à la rentrée. Le prix de référence du gaz va augmenter de 5,6% au 1er septembre pour quelques 6 millions de ménages français. Une hausse encore une fois liée à la situation au Moyen-Orient. En Colombie, les opérations de secours se poursuivent pour retrouver des survivants du séisme le plus puissant de la dernière décennie. Les heures sont comptées pour sauver les victimes coincées dans les gravats. Plusieurs dizaines de bâtiments se sont effondrés. Des écoles, des hôpitaux ont été endommagés. Le bilan provisoire et de 111 morts. La suite des championnats d'Europe de natation ce mardi à Saint-Denis et encore des chances de médailles dans la soirée, notamment pour les Françaises Marie Vatel et Beryl Gastaldello qui se sont qualifiées pour la finale du 100 mètres nage libre. À suivre aussi notamment Maxime Grousset en finale du 50 mètres papillon. Hier, Léon Marchand et ses coéquipiers ont remporté la médaille d'argent du relais 4 x 200 mètres nage libre. Et il y a du football aussi à suivre ce soir. Lyon face au Sparta Prague pour le 3e tour de qualif pour la Ligue des champion l'OL qui s'est incliné 2-1 au match aller la semaine dernière et donc doit donc absolument l'emporter ce soir à partir de 21h.
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2: La vigilance orange canicule continue donc de s'étendre vers le nord-ouest avec désormais 43 départements concernés, de la Bretagne au sud-est. 35 degrés attendus cet après-midi à Rennes, à Bourges et à Alençon sous un soleil de plomb. 36 à Bordeaux et Valence, 37 à Nîmes où le temps sera orageux. Il fera 33 à Tarbes, à Rouen, à Montpellier et Paris. Pour trouver de la fraîcheur, direction les Côtes de la Manche où vous aurez 26 degrés à Fécamp. Bonne matinée avec Coé sur Europe 2.
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0: Tiens, il y a une application qui cartonne, elle s'appelle Mon Petit Prono, MPP. Ouais. C'est une application gratuite qui est la plus téléchargée de France. En fait, quoi ? C'est quoi l'idée ?
4: Tout le monde en a parlé. En fait, c'est gratuit.
5: Gratuit. En fait, c'est une appli où tu invites des potes ou des membres de ta famille, vous créez un groupe et chacun met les pronostics sur la Coupe du Monde.
0: Voilà. Ça sert à rien, c'est sympa.
4: Mais il n'y a pas de transfert d'argent, mais c'est mignon, quoi.
5: Il y a un classement et généralement, les gens font des petits paris. Le premier.
4: Mais je crois que si tu veux être au taquet, faut y être souvent sur l'appli.
0: Ah, oui. C'est l'appli gratuite la plus téléchargée en France depuis 12 jours. 3 millions de personnes l'utilisent pour la Coupe du Monde.
6: Et ça se fait beaucoup dans les boîtes, entre collègues et tout. Il faut gagner des lots, des fois, des trucs comme ça.
7: C'est rigolo, c'est bien. Ouais, parce qu'avec mes pronostics,
0: moi, je peux te dire que je suis pas prêt d'avoir un filet garni. J'enquête exclusive, notre journaliste a enquêté là-dessus.
8: Ce soir dans 90 enquêtes, les Français et leur nouvelle façon de vivre, sans bouger. Selon une étude, 89% des Français utilisent chaque semaine une application qui leur évite un déplacement qu'ils auraient pu faire en 5 minutes. Aujourd'hui, grâce à Uber Eats, on peut commander un burger à 800 mètres de chez soi. Le plus difficile n'est plus d'aller chercher son repas, c'est de se lever pour ouvrir la porte au livreur. Avec Strava, on suit ses performances sportives, parfois depuis le canapé après avoir marché jusqu'au frigo. Les parents, les enfants, les étudiants, toute la famille est devenue experte en optimisation de la flemme. 90 enquêtes plongés dans une France où le smartphone fait tout à notre place, sauf appuyer sur le bouton se lever, c'est ce soir sur C-Star.
7: Oui, mais alors attention avec les applis, attention aux cherches enquêtes exclusives, attention aux arnaques.
8: Ils voulaient juste regarder une vidéo de 30 secondes, pas signer un pacte avec leur téléphone. Pourtant, une pub plus tard, les voilà à construire un village sur Codemaster, à exploser des bonbons sur Candy Crush, ou à faire des puzzles colorés sur Royal Match à 3h du matin en jurant « J'arrête après ce niveau ». Chaque jour, les Français cliquent sur des pubs qui promettent de devenir riches, de perdre du poids, de sauver un chaton ou de gagner une voiture. Résultat, ils téléchargent tout et n'importe quoi, remplissent leur téléphone d'applications inutiles et découvrent qu'ils ont passé plus de temps à jouer qu'à dormir. Des accros aux récompenses virtuelles, des collectionneurs d'applications inutiles et ces Français capables de dépenser 4 euros pour acheter des pièces en plastique qui n'existent même pas. Enquête sur une France piégée par ses écrans et par son propre pouce, c'est bientôt sur C-Star.
7: Vous avez raison, mais on va terminer comme d'habitude par le portrait de la semaine.
8: Dans le portrait de la semaine, Thomas.
7: Bonjour Thomas.
8: Thomas avait un rêve simple, trouver l'amour. Alors il a téléchargé toutes les applications possibles, Tinder, Bumble, Hinge, bref, tout ce qui pouvait lui éviter de finir seul avec son micro-ondes. Mais après des mois de swipe intensif, le constat est violent. Zéro match dans son quartier.
7: Aïe.
8: Alors Thomas a activé l'option monde entier parce qu'apparemment, la femme de sa vie n'était pas à 5 rues de chez lui, elle était à l'autre bout de la planète. Et là, miracle, un match avec Priya, une indienne à plus de 7000 km. Une histoire d'amour ? Peut-être. Sauf qu'entre eux, il y a 12 heures d'avion. Un décalage horaire et un petit détail, ils se parlent surtout avec Google Traduction. Depuis, Thomas apprend l'anglais, découvre la cuisine indienne et regarde les billets d'avion en 3 fois sans comprendre pourquoi ils coûtent plus cher que sa voiture. Quand l'amour n'est plus une rencontre mais une expédition, c'est dans le portrait de la semaine, dimanche, dans 7 à 8, sur...
7: C'est ça. Merci, Jean-Claude Exclusive.
8: Rien.
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0: Et voilà Freya Sky ce matin. Bon réveil, Europe 2. 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
1: J'ai un sondage sur les Français et les pyjamas. Sachez que 61% des Français dorment en pyjama. Alors là...
2: Combien ?
1: 61%, mais ça veut dire, à mon avis, c'est la tenue de nuit quand ils disent pyjama.
3: Oui.
1: C'est
3: oui.
1: pas...
4: Je pense que juste le short, ça reste pyjama.
1: Oui, je pense que dès que tu portes quelque chose qui n'est pas en slip, quoi. Voilà, c'est ça, ou pas tout nu.
5: Ouais, même. Enfin, on fait
1: c'est trop, vous dormez comment ?
5: Je suis en slip, en caleçon, quoi.
1: Tu dors en caleçon ?
5: Ouais.
1: Pourquoi ?
5: Parce que, bizarrement, je transpire moins avec un caleçon. Quand je dors tout nu, je suis... Je transpire, mais de partout.
1: Ah oui.
4: Trop à l'aise.
1: Effectivement.
5: Ouais.
1: Monsieur Corentin.
4: Nu. Quand je suis tout seul. Et sinon, quand il y a quelqu'un.
5: Et quand t'es avec ton coloc, là.
1: Quand t'es avec ton coloc. Et alors, quand il est avec son coloc.
4: Bah là, je mets la petite nuisette.
1: Non, mais tu habilles dedans quand t'es avec une chérie, par exemple.
4: Bah, habillé.
1: Et attends,
4: après, je me fais déshabiller.
1: Attends, t'es en train de me dire que c'est l'inverse. Que ouais. Tu mets un caleçon
4: quand t'es. Quand je suis tout seul, je suis nu.
1: Et alors.
4: Et quand il y a quelqu'un, c'est je vais
5: en
4: avec.
1: En costard mais... parce qu'il est prêt à tout moment à recevoir un César, oui.
4: Non mais en vrai ça dépend. Tu sens un peu le truc. Au début je vais mettre un petit short ou un petit caleçon, mais
1: bon.
4: Et puis après
1: Vito.
4: Quand la routine s'installe, ouais. J'y vais à poil, quoi.
5: Avec le t-shirt de Guingamp.
1: Ça ne vous sert pas un caleçon, moi.
4: Si.
1: Un caleçon ça sert, quoi. Ouais. Je trouve ça assez désagréable.
5: Bizarrement, je suis plus à l'aise avec que sans. C'est
1: d'accord.
5: Bizarre.
1: Non, Vito.
6: Retenu, moi.
1: Ah oui, bien. Voilà, arrachez l'image. Mon Dieu, je viens d'avoir l'image. Attends, je te regarde. Oh, j'ai encore l'image. Ah, c'est terrible. C'est ouf.
3: Moi, ça dépend. Ça dépend de mon humeur. C'est soit nuisette, soit pyjama avec en satin, là, tu sais,
1: Ah, c'est mignon.
3: La chemise,
1: mignon.
3: Soit le short, et soit le.
5: Voilà. Tu sais que même pour mecs, ils en font, là. L'autre fois, j'étais chez H&M, ils se font des petits pyjamas pour mecs, plutôt sympa.
1: Je suis d'accord et je les trouve pas mal.
4: Et moi, je préfère une.
1: Amour en mer, c'est juste une question de tempo.
4: Je préfère dormir avec une femme qu'un pyjama.
1: Qu'un homme.
5: Qu'un homme en nuisette.
1: Chacun ses goûts.
4: Je trouve ça plus sexy une femme qui a une nuisette ou
5: oui, grave.
4: Que, bon. Nue, quoi.
5: Nue, je suis d'accord.
1: 61% des Français, je vous l'ai dit, dorment en pyjama. 21% des Français dorment avec un pyjama intégral.
4: Ah bah oui, donc non. Ouais.
1: Ah, c'est ça. 43% des Français trouvent que le pyjama est un tue-l'amour.
6: Mais il y en a certains.
4: Bah, dépend, non, ça dépend.
6: Il y en a certains.
1: 38% des Français interrogés pensent que les pyjamas sont réservés aux enfants.
3: Bon, non.
6: Non,
4: oui.
1: Bah si c'est un buzz l'éclair.
5: Oui, femme, ici, il n'y en a petit. Pas un qui met un pyjama.
1: Non mais
5: pour
1: si
5: dormir.
1: Ta femme elle a un buzz l'éclair à côté de toi, si.
3: Tu sais qu'il y en a. Hein.
1: 12% des Français préfèrent dormir nu en pyjama.
4: 12, c'est pas beaucoup.
1: J'en fais partie.
3: J'ai l'impression que c'est plutôt les hommes, ça, de j'en dormir nu, en fait. Non
1: vous savez, nous, il y a un moment, toute la journée, le business est enfermé.
4: Ouais.
1: Je ne vous cache pas que les laisser à l'air libre, se dire un petit peu, leur laisser un petit peu d'évasion.
5: Allez, va promener.
1: C'est pas
3: idiot.
1: 1% des Français. Préfère dormir avec des chaussettes qu'avec un pyjama.
4: Ah bah ça,
3: juste les chaussettes.
5: Alors ça y est, ouais, comme tu l'amour là, je crois qu'il n'y a rien de pire.
1: Ouais, mais les gens qui ont froid aux pieds, les petites chaussettes de nuit, pas la chaussette que t'as portée sous tes baskets.
3: Oui, c'est les grosses chaussettes,
1: petites chaussettes de nuit, moi je peux comprendre.
5: Oui, mais tu ne te mets pas nu avec des chaussettes.
3: Nous, les femmes, on préfère coller nos pieds contre vous.
4: Ben oui, ça, et où tu mets un plaid au bout du lit.
1: 49% des Françaises, écoutez bien, optent pour un pyjama dégueulasse pour ne pas avoir faire l'amour.
5: Généralement le message mais, je l'ai.
1: Stouff elle l'a dit. Hein. Il y a les soirs c'est pyjama satin, il y a les soirs c'est bon allez gouffre.
3: Non mais c'est pas, ils sont pas moi j'ai pas les Lilou et Stitch et tout ça, tu vois. Je sais qu'il y a beaucoup de femmes qui ont c'est la mode les Betty Boop, les machins sur les lapins, les Bambi, il y a
5: ça. Carrément des fois elle a même son sweat à capuche, genre si elle se couche avec son sweat à capuche. Là tu dis OK, je mets mes écouteurs tranquille.
1: Calme,
5: ça va être calme.
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2: Michael, le film est sorti sur tous les écrans. Michael Jackson, le grand. Et nous avions Michel Laxon. Michel Laxon est le sosie officiel qui se promène de ville en ville et qui peut, pour la modique somme de 350 euros avec les remboursements des frais kilométriques, venir chanter chez vous. Il a fait les plus belles reprises. Bon.
3: Il traduit pas très bien.
2: Ouais. Le problème, c'est que l'anglais, c'était pas son truc. Ouais. Il a fait la reprise de

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1: Eh oui, je me mouche demi-molle, effectivement. Oh, on n'est pas loin de Smoke Criminal. Les plus belles reprises de Michael Jackson sans jamais avoir parlé anglais. La reprise de Billie Jean.

0: février, c'est 92, mais il est con, lui. Enfin, Michel, t'es con, hein.
1: Dans les sommes, dans les sommes.
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0: Bonjour, bon réveil, 7h. On démarre la journée ensemble, bienvenue sur Europe 2. C'est mardi, on est le 11 août. Vous vous réveillez pour aller bosser, on prend le petit déj ensemble avec Coé sur Europe 2 et l'actu près de chez vous.
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0: 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Salut Cédric.
2: Salut Quentin, bonjour à tous. Toujours plus chaud, le mercure va continuer de grimper dans les prochains jours. 21 départements supplémentaires passent aujourd'hui en vigilance orange canicule. Du centre à la Bretagne, 23 autres. Demain, quasiment tout le sud-ouest sera concerné. Je reviens sur la météo à la fin de ce flash. Un été historiquement chaud qui impacte les récoltes des agriculteurs. Hier, le président de la FNSEA en déplacement dans l'Aveyron a demandé au gouvernement de chiffrer et de dater son plan d'aide. Plus d'un milliard d'euros de perte selon lui, rien que pour les fourrages dont les éleveurs manquent pour nourrir les bêtes, les obligeant déjà à puiser dans leur stock d'hiver. Autre conséquence du réchauffement climatique, les vendanges qui débutent de plus en plus tôt. Les premières grappes de raisin ont commencé à être cueillies ces derniers jours en Champagne, en Bourgogne ou encore dans le Bordelais, avec jusqu'à un mois d'avance, un record historique. Sur le front des incendies, les flammes ont continué de progresser lentement dans la Drôme. Plus de 400 hectares ont brûlé depuis plus d'une semaine dans le massif des Claps. Quelques 400 pompiers sont mobilisés. 42 départements contre 17 hier sont en risque élevé de feux de forêt ce mardi. Marre de recevoir des appels commerciaux pour changer d'opérateur téléphonique ou d'abonnement d'électricité. Les choses vont peut-être s'améliorer dans les prochaines semaines. Une nouvelle loi qui entre en vigueur ce mardi oblige désormais les entreprises à obtenir le consentement des consommateurs avant toute prospection commerciale par téléphone. Reste à savoir si cette obligation sera respectée. Nouvelle flambée du gaz. Le prix de référence va augmenter de 5,6% au 1er septembre pour quelques 6 millions de ménages français. Une hausse encore une fois liée à la situation au Moyen-Orient. En Colombie, les secours continuent de chercher des survivants dans les décombres. Le violent séisme qui s'est produit hier matin a fait au moins 111 morts et détruit plusieurs dizaines de bâtiments. L'état d'urgence a été décrété. Déjà, un énorme engouement à quelques semaines de la venue du pape. Le Stade de France, qui doit accueillir une grande veillée avec des jeunes le 25 septembre, s'est rempli en moins d'une heure hier. 200 000 personnes se sont également inscrites pour la messe géante qui aura lieu sur les Champs-Élysées. Léon XIV est ensuite attendu à Lourdes et à Metz. En natation, retour plus que réussi pour Léon Marchand qui a remporté hier la médaille d'argent du relais 4 x 200 mètres nage libre avec l'équipe de France au championnat d'Europe à Saint-Denis. Belle performance aussi de Maxime Grousset qui s'est qualifié en finale du 50 mètres papillon. Trois Françaises pourraient également remporter une médaille, parmi elles Pauline Mailleux, qualifié hier pour la finale du 200 mètres d'eau. Et tout ça, ce sera à suivre donc dans la soirée, les championnats d'Europe de natation à Saint-Denis.
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2: La vigilance orange canicule continue donc de s'étendre vers le nord-ouest avec désormais 43 départements concernés, de la Bretagne au sud-est. 37 degrés attendus cet après-midi à Vannes, à Nantes et Montluçon sous un soleil de plomb. 36 à Périgueux et Montélimar où le temps sera orageux. 37 à Toulon, il fera 34 à Paris et Thonon-les-Bains, 32 à Metz. Pour trouver de la fraîcheur, direction les Côtes de la Manche où vous aurez 28 degrés à Berck. Bonne matinée avec Coé sur Europe 2.

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2: Voici le top du jour qui n'est pas celui de Stouff, qui est celui de Mel, notre standardiste. Que l'on appelle entre nous
3: Melsa,
2: le PEF, le Portugal en force.
4: Portugal en force.
2: Alors vas-y ma petite Mel, aujourd'hui le classement c'est quoi?
4: C'est le top des demandes les plus cheloues que j'ai reçues au standard.
2: Vas-y.
4: Et donc c'est vrai que nos éditeurs c'est les meilleurs, mais alors des fois c'est vraiment lunaire.
2: Bah, alors, oui, bon bah il y a de tout. Hein, voilà,
3: oui,
2: c'est
3: oui,
2: tout
3: oui. Je vous dise.
4: Je reçois beaucoup de demandes de gens qui veulent que Koé leur envoie de l'argent. Ah. Et récemment j'ai reçu une demande donc, d'une auditrice qui voulait que Koé fasse un chèque. Et en fait la nana elle voulait refaire son jardin.
3: C'est pas si l'on s'appousse.
2: Ouais, c'est pas vital. Hein.
4: Mais du coup, je lui ai dit que tu payais déjà le loyer, que c'était quand même pas mal.
2: Ouais, mais vous savez que j'en ai aussi sur mes réseaux. Là. Et malheureusement, tu, des fois, c'est les situations qui sont très, très dures. Mais tu veux faire. C'est très compliqué, très compliqué.
4: J'ai une demande aussi une fois d'un auditeur qui voulait venir spécifiquement, celle-là, elle est pas mal, hein, spécifiquement en stage au standard pour me masser les pieds pendant que je bosse.
5: Eh ben.
2: Alors toi tu l'as refusé mais moi j'ai dit oui. J'ai accepté, il arrive dans quelques minutes.
4: Non, en vrai c'était hyper gênant. Et une fois donc, j'ai une auditrice qui a appelé sur le WhatsApp pour savoir si c'était possible de baisser le volume de la radio parce que c'était trop fort. Du coup je lui ai dit il faut que tu le fasses, tourne juste le bouton en fait.
2: Bon écoutez, elle a raison, je propose si ça vous dérange pas, on va donc parler, on va le faire plus bas, ça vous dérange pas? Voilà, comme ça on a donc décidé, on va baisser le volume au départ de notre émission si ça dérange personne.
3: Ah c'est plus agréable.
2: Écoutez, franchement c'est plus agréable. Elle a raison cette dame, elle a raison. Remontons la normale.
5: Mais t'as mis plus fort, faut parler comme ça.
4: Une fois, un auditeur qui avait loupé la machine à café, il m'a demandé si je pouvais lui redonner les mots et lui redire la séquence.
2: Non, tu veux dire quelqu'un a raté la séquence pour frimer la machine à café, il t'appelle plutôt que d'écouter un podcast, il te dit quoi?
4: Mais je lui ai dit, en fait, attends, l'après-midi ou 11h, il y a les podcasts demi. Mais non, il voulait vraiment tout de suite.
6: Il voulait les mots, ouais.
4: Donc du coup, j'ai dû rechercher les textes et lui envoyer.
5: Tu l'as fait.
2: Elle est gentille. T'as vraiment du temps à perdre. T'es pas en plein emploi, là. Parce que pour avoir le temps d'aller rechercher ça.
5: T'as fait son émission de son côté.
3: C'est drôle, c'est excellent.
4: Et pour finir, un mec une fois m'a demandé si je pouvais l'appeler les jours où il travaille pour le réveiller. Genre en mode, moi je suis un réveil. Ah ouais.
3: Et alors marrants. Tu l'as fait?
4: Non.
2: Ils sont marrants, on leur fait un gros bisou. Voilà. Si vous voulez avoir Mel, c'est la demoiselle que vous avez avant de passer chez nous dans l'émission.
3: On va vous donner son téléphone direct.
6: Comme ça.
3: Son
2: 06 33 11 32 11, c'est mon WhatsApp ça. 06 33 11 32 11. Merci ma petite Mel, c'était très bien, bravo.
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Radio, mardi le 11 août. Coé sur Europe 2, tout l'été, tous les matins, 7h-11h, l'équipe est là avec nos champions du jour qui arrivent. Voilà, Stromae, un classique pop Europe 2 d'abord. Bonjour.

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1: Champion du monde de l'actu, le premier champion est une habitante de Johannesburg qui est à quel endroit ?
2: En Australie. Non,
1: excellent. Qui s'est baigné
3: en Afrique du Sud.
2: Ah oui, d'accord, super.
4: Oh, c'est à côté.
3: Ça commence par la même lettre. Hein.
1: Ouais. Oh là là. Elle s'est baignée dans un gros nid de poule. Vous rêvez pas, vous savez, les nids de poule, c'est des trous.
4: Oui.
1: Elle s'est baignée dedans. C'était pour sensibiliser les autorités locales en leur disant qu'il faut peut-être faire les travaux de toute urgence.
4: Bah,
1: alors.
4: Oui.
1: Effectivement, si tu en es à te baigner dedans, madame, c'est un gros nid de poule.
4: Ah, je te confirme.
3: Baignoire, ouais.
1: Voilà, où une dame qui a claqué des doigts et qui a disparu, mais il s'est passé quelque chose.
4: Tu vois, elle est mimati.
1: Non, mais c'est pas possible, un truc pareil. Deuxième champion, c'est une femme trans, américaine. Suivez bien ce que je vais vous dire, c'est compliqué. Qui vient de porter plainte contre une clinique qui n'a pas voulu lui implanter d'embryon humain afin qu'elle tombe enceinte sous prétexte qu'elle n'a pas d'utérus pour implanter l'embryon. D'ailleurs, c'est assez logique.
2: C'est normal.
1: Toutes les dames qui ont tenté une FIV, c'est comme ça que ça s'appelle.
2: Oui.
1: Fécondation in vitro, tu leur mets des petits embryons, des petits bébés là que tu as fait avant, des éprouvettes, et hop, tu remets dans l'utérus de la dame, tu attends, la dame elle croise les doigts, souvent elle reste 15 jours à pas trop bouger, et on voit si ça a tenu. Mais il faut un utérus.
3: Bah oui.
1: Et donc la dame, elle avait tout d'une dame, mais elle avait pas d'utérus.
4: Donc ça risquait pas de marcher.
1: Donc la clinique a tenté de lui faire un dessin, a pas suivi.
2: Pas compris.
1: Et ben elle a attaqué la clinique.
4: Ouais.
2: C'est ouf ça.
1: Non, sans utérus, c'est pas facile.
4: Bah non, ouais. Non.
1: Alors, je sais pas, tu mets un Playmobil, t'ajoutes de l'engrais.
4: Je vois que ça, non, je vois que ça.
2: Fonctionne pas, non.
1: Moi, j'ai une méthode qui est plus picarde, hein, mais honnêtement.
4: Ouais,
3: Lamborghini russe aussi.
1: Et enfin, cette histoire va plaire à tous les alcooliques qui, quand ils se font arrêter par les flics, se trouvent toujours une excuse.
3: Ça, c'est magique.
1: Vous avez bu ? Non, peut-être un petit verre. C'est une américaine, elle s'est fait prendre aux caméras de surveillance d'un feu rouge en train de boire de l'alcool.
4: Ouais.
1: Elle est arrêtée. Elle est évidemment positive à l'alcool. Et au tribunal, ils lui disent « Madame, vous avez bu de l'alcool ». Elle a démenti.
2: Ah ouais.
1: Écoutez bien l'excuse. Elle a dit que ça n'était pas dangereux sur la route. Pourquoi ?
4: Pourquoi ?
1: Parce qu'elle ne boit de l'alcool que lorsqu'elle est arrêtée au feu rouge et au panneau stop.
4: Ah bah oui !
1: Donc elle a dit « Sur la route, je ne suis pas dangereux, je ne bois que je suis à l'arrêt.
4: » Ça se tient,
1: hein ? Et par contre, elle ne fume le pétard que en roulant. Parce qu'à l'arrêt, la fumée, elle stagne. Alors qu'en roulant, elle s'échappe.
4: Je comprends pas qu'elle ait été condamnée cette
1: vie. Anna là-dedans.
3: Pas folle la nette.
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1: Bonjour, bonjour. Très très bon ça pour démarrer la journée. Ray, where is my husband? Il est 7h18. Qu'est-ce que vous diriez si je vous offrais 10 000 euros? 10 000 euros en une seconde, voilà la promesse. Ce sera peut-être pour tout à l'heure, pour 8h20, et ce sera peut-être pour vous. Alors si vous voulez que ce soit pour vous, il faut envoyer maintenant Europe 2 par SMS au 7-12-13 et identifier cet extrait. Il y a un titre, un artiste qui se cache derrière, et c'est surtout un chèque de 10 000 euros. Écoutez bien, vous connaissez ce morceau, je suis sûr. Voilà pour l'extrait. Si vous avez une idée, vraiment, n'hésitez pas. Il y a 10 000 euros au bout du chemin. 10 000 euros peut-être pour ce matin. Envoyez Europe 2 7 12 13. Pendant qu'on écoute Temper City et Koé sur Europe 2 jusqu'à 11h. A tout de suite.
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1: Direction le JT Chanté, puisque oui, nous partons à Valence pour le JT Chanté, ou en Espagne, pas Valence en France, où un homme a été placé sous contrôle judiciaire pour avoir installé quelque chose de totalement illégal. Qu'est-ce qu'il aurait pu mettre d'illégal dans un endroit? Qu'est-ce que, quand vous allez découvrir
2: un lion.

0: Ouais, je ne demanderai pas de jugement de valeur, s'il vous plaît.
1: C'est glauque.
0: C'est interdit, il s'est fait choper. On continue avec un homme du Loir-et-Cher qui venait de faire réparer sa voiture au garage. Alors, sauf qu'il a récupéré sa voiture rayée. Quand on est fan de voiture, c'est très agaçant. Du coup, il a insulté le garagiste. La suite est tragique, mais elle est en chanson, donc ça passe mieux.

0: On a mis ça dans la tête des gens.
1: C'est un drame, mais là, ça passe nickel.
0: Là, il y a plein de journalistes, il y a plein de garagistes qui nous écoutent. Il faut en raison, il y en a deux, trois qui méritent le cric dans les dents.
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0: on prend le petit-déj ensemble. Bienvenue sur Europe 2, c'est mardi le 11 août. Avec Coé sur Europe 2, tout l'été, 7h, 11h, on fait un point sur l'actu de ce mardi. L'actu près de chez vous. Avec Cédric Lecor. Salut Cédric.
1: Salut Quentin, bonjour à tous. 43 départements sont désormais en vigilance orange canicule. C'est 21 de plus qu'hier, de la Bretagne au centre Val-de-Loire et 23 autres de plus demain. Conséquence de la montée des températures qui va se poursuivre dans les prochains jours. Plus de 40 degrés relevés hier à Cougolin, par exemple dans le Var. Je reviens sur la météo à la fin de ce flash. Un cinquième épisode de canicule qui va donc continuer à accentuer la sécheresse déjà problématique dans de nombreux départements. Deux tiers des nappes phréatique présente des niveaux sous les normales. 70% de l'Hexagone est désormais concerné par des restrictions d'eau et la pluie n'est pas du tout au programme dans les prochains jours, malgré quelques orages qui pourraient apporter localement de fortes précipitations. Des vendanges toujours plus précoces, c'est même du jamais vu. Plusieurs domaines ont commencé à récolter le raisin en Champagne, en Anjou, dans le Bordelais ou encore en Bourgogne ces derniers jours. Une précocité liée au réchauffement climatique et à un été historiquement chaud. Dans la Drôme, le feu n'est toujours pas fixé. Les flammes continuent de progresser lentement dans le massif des Claps. Plus de 400 hectares ont brûlé depuis 8 jours. 42 départements ont été placés en risque élevé de feux de forêt ce mardi. Une pompe à chaleur, le changement de vos fenêtres ou encore un abonnement téléphonique. Vous allez peut-être recevoir moins d'appels commerciaux dans les prochaines semaines. Entrée en application aujourd'hui d'une nouvelle loi qui impose aux entreprises de recueillir le consentement des consommateurs avant toute prospection commerciale par téléphone. Bloctel, l'ancien dispositif, n'avait pas fait ses preuves. Mauvaise nouvelle pour le pouvoir d'achat, vos factures de gaz vont encore grimper à la rentrée. Le prix de référence du gaz va augmenter de 5,6% au 1er septembre pour quelques 6 millions de ménages français. Une hausse encore une fois liée à la situation au Moyen-Orient. En Colombie, les opérations de secours se poursuivent pour retrouver des survivants du séisme le plus puissant de la dernière décennie. Les heures sont comptées pour sauver les victimes coincées dans les gravats. Plusieurs dizaines de bâtiments se sont effondrés. Des écoles et des hôpitaux ont été endommagés. Le bilan provisoire est de 111 morts. La suite des championnats d'Europe de natation ce mardi à Saint-Denis et encore des chances de médailles dans la soirée, notamment pour les Françaises Marie Vatel et Beryl Gastelgado qui se sont qualifiées pour la finale du 100 mètres nage libre. À suivre aussi notamment Maxime Grousset en finale du 50 mètres papillon. Hier, Léon Marchand et ses coéquipiers ont remporté la médaille d'argent du relais 4 x 200 mètres nage libre. Et puis par ailleurs, le Français Étienne Daguinos a remporté hier le bronze au 5000 mètres, là encore au championnat d'Europe d'athlétisme qui se déroule du côté de Birmingham au Royaume-Uni.
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1: La vigilance orange canicule continue donc de s'étendre vers le nord-ouest avec désormais 43 départements concernés, de la Bretagne au sud-est. 35 degrés attendus cet après-midi à Rennes, à Bourges et à Alençon sous un soleil de plomb. 36 à Bordeaux et Valence, 37 à Nîmes où le temps sera orageux. Il fera 33 à Tarbes, à Rouen, à Montpellier et Paris. Pour trouver de la fraîcheur, direction les Côtes de la Manche où vous aurez 26 degrés à Fécamp. Bonne matinée avec Coé sur Europe 2.

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1: On fait un gros bisou à Sunny qui est en ligne avec nous. Sunny, c'est bien ce prénom, c'est de quelle origine? Sunny.
2: Américain.
1: Sunny.
3: Oui.
1: C'est de quelle origine?
3: Je sais pas trop, je crois que c'est anglophone.
1: Ah bah attends, c'est pas tous les jours que je rencontre un Sunny. Hein.
4: Sunny Rocket.
3: Ah bah oui, c'est clair que c'est pas très fréquent, mais bon, j'en ai déjà rencontré qui fait le même boulot que moi dans la même ville que
1: mais
3: moi.
1: Mais non.
4: Ah bah c'était moi. En fait.
1: Bah c'était peut-être toi dans un miroir. Non, parce que s'il disait, est-ce qu'il avait l'élève qui remuait en même temps que toi?
3: Non, on avait quelques années de différence.
1: Ah bon. Oh, Sunny, raconte-moi un petit peu ton métier dans la France qui bosse et qui se lève tôt. Tu es chaudronnier. C'est quoi? Raconte-moi.
3: Ah bah chaudronnier, nous bah du coup on fait beaucoup de, enfin que des constructions métalliques et en gros c'est la mise en forme des métaux en feuilles.
1: La mise donc, en forme des métaux en feuilles, c'est-à-dire
3: compliqué. Ouais, c'est la définition en fait du travail. Bah en fait c'est moi particulièrement je fais des pièces pour des fromageries en inox, des choses comme ça. Mmh. Et du coup t'en trouves partout en fait de la chaudronnerie. C'est juste que c'est très peu connu quoi.
4: Ouais. Mais je crois que c'est super bien payé. J'avais vu un reportage où on avait été en aéronautique et on avait été obligé d'importer des mecs qui venaient des États-Unis qui payaient, mais je crois, 10 000 euros par mois.
1: Sauf que le ouais qu'il a dit, non, c'est pas un ouais à 10 000. Hein. Il a pas non, fait non, à, 10, non, à 10 000, je fais ouais.
4: Aéronautique, ouais, fromagerie, ça paye.
3: Gros ouais, mais non, c'est pas. Enfin, après, t'as aéronautique, t'as aussi des chaudronniers ou des soudeurs en nucléaire ou quoi. Alors, c'est différent après. Forcément.
1: Alors, qu'est-ce que t'attends? Pas chez Airbus, reste pas chez Camembert Président, qu'est-ce que t'attends? Sunny, voici les questions. Qu'est-ce qu'un pied à coulisses? C'est un pied qui monte pas sur scène parce qu'il aime coller coulisses.
4: Ah, oui.
1: C'est un outil qui permet de mesurer le diamètre d'une pièce ou c'est un morceau de rap? Ouais.
3: Non, c'est un outil qui permet.
1: C'est le pied à coulisses. Assassin de la vis. C'est le pied à coulisses. Je le fais deux fois parce que c'est le 20 ans, il y a peut-être des gens qui en font.
5: Non, c'était l'ennemi de Booba.
1: Ah non. Pourquoi?
5: Calice et Booba.
1: Coulisse et Booba. Alors?
3: Non, c'est pour mesurer.
1: Excellent. Qu'est-ce qu'un virolage? C'est un bateau qui tourne loin parce qu'il vire au large. Tu le vois? Oui, je le vois, il vire au large. Est-ce que c'est une soudure à l'andouille de vire?
4: Bah oui, virolage.
1: Bien sûr.
4: Bah oui.
1: Ou est-ce que c'est rendre une pièce métallique ovale?
3: Non, c'est la troisième.
1: Eh ben, je savais pas, moi.
4: Bah ouais.
1: Je savais pas que c'était ça. Qu'est-ce qu'un... Oh là là là là. Ressuage.
4: Ressuage.
1: Ressuage. Pardon. C'est envoyer sa date de naissance. C'est bon, j'ai ressuage.
4: Très niche. Très niche comme activité.
1: C'est quand tu vas deux fois de suite à la salle de sport pour voir...
4: Parce que tu sues, puis tu ressuages.
1: Ah, t'as su une fois, tu ressuages. C'est marrant, ça. Oui, c'est une technique de contrôle qui permet de déceler les défauts à la surface des matériaux.
3: C'est ça, c'est la troisième.
1: T'inquiète pas, je pense que même les mecs qui n'y connaissent rien avaient compris. C'est con parce que le ressuage. J'ai bien sué, je vais ressuer. Ça m'a fait rire. Mon pote, bonne journée à toi.
3: Ça marche. Ouais.
1: Bisous.
3: Merci, bonne journée.
1: Bisous, mon pote. Ciao, ciao.
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Bon début de journée, c'est mardi aujourd'hui. On est le 11 août. C'est Europe 2 Pop Radio avec Koé toute la matinée, 7h, 11h. On va se marrer, vous allez voir. On va jouer là dans un instant au maillon très très faible. Voilà, deux week-ends d'abord sur Europe 2. Bonjour.

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1: Allez, c'est parti, je crois que tout le monde va jouer au maillon très faible.
2: Bonjour et bienvenue sur Europe 2. Vous allez assister au maillon très faible. Devant moi, quatre candidats qui vont devoir faire équipe pour tenter de remporter 0 euros. Découvrons maintenant l'équipe qui va jouer avec nous ce matin.
3: Bonjour, Lint Renault. Et mollo mollo cette année, sinon je passe pas l'année. Mollo mollo, hein, la chasse aux œufs. Ouais.
4: Bonjour, Jeff de Brunch.
5: J'ai une dalle, moi.
6: Bonjour, Kader Bueno, vous voulez un carré?
7: Bonjour, Titoff de Pâques.
8: Qu'est-ce qu'ils sont?
2: Bien. Je vous rappelle qu'avant de répondre à une question,
4: thématisé,
2: vous pourrez dire banque.
4: Oui.
2: Pour empocher l'argent que vous n'aurez pas.
4: Ouais.
2: Jouons tout de suite au maillon très faible. Lynn Torono.
3: Oui.
2: Melon et Melèche sont en week-end en Vendée. Il y a des éclairs au chocolat et des fions vendéens.
4: C'est bon, je l'ai.
3: Bah non.
2: Melon prend un éclair.
6: Oh non, et... à chaque fois.
3: Comme par hasard. C'est très bizarre qu'ils prennent toujours celui-là.
6: Bah oui, Melon, il est chiant. Ouais,
4: alors
6: Melon,
4: la réponse,
3: toujours
4: c'est quoi?
3: Melon, toujours Melon. Bah, me lèche le fion, vendéen.
6: Oui.
2: Correct.
4: C'est bien.
2: Jeff de Brunch.
4: Ouais.
2: Quelle est la conclusion de l'augmentation du carburant?
6: Oula.
4: Bah, la bière est moins chère que l'essence. Donc, arrêtez de conduire, buvez. Hein.
2: Correct.
4: À un moment.
2: Kader Bueno.
6: Banque.
2: Quelle est la définition du franc-maçon?
6: Un artisan qui construit des murs et qui te dit clairement que le chantier aura du retard.
2: Ah, c'est un franc-maçon.
4: Eh oui, c'est un franc-maçon.
2: Correct.
4: Eh oui.
2: Titoff de Pâques.
7: Banque.
2: Comment on s'aperçoit qu'on a vieilli?
7: Ah ben quand tu perds une dent, la petite souris, elle te laisse un devis à la place.
2: Oui. Correct.
4: On a gagné là.
2: Ouais. Nous arrivons à la fin de notre jeu. Hélas, 0 euro en banque.
4: Mais
2: c'est
4: non.
2: Pourquoi?
6: Au moins des chocolats.
2: Ah, vous n'êtes vraiment pas les baguettes les plus décongelées.
3: Bah tiens,
2: de chez le boulanger. Avec 0 euro en banque, vous êtes tous rayon
4: voilà.
2: Faible. Au revoir.
7: Nul. Nul.
2: Mal de...
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1: Il n'y avait rien du tout à la télé. Moi, je serais les chaînes de télé. Franchement, je reposerais les émetteurs.
2: De toute façon, plus ça va, plus ça descend. Hein,
3: les audiences.
2: Les audiences, t'as vu ça ?
1: C'est dur. Hein. C'est terrible parce que la télé, ça descend à une vitesse, les amis.
4: Mais parce qu'ils proposent toujours les mêmes choses, tu vois. C'est une routine, en fait. C'est tel jour, t'as Koh-Lanta ou Marié au premier regard. Après, t'as The
3: Et
4: Boys.
3: Et à la même période à chaque fois.
4: Et c'est alors, tout le temps
3: t'as
4: pareil.
3: Ça, et puis après, en mars, t'as ça. Et puis, ça tourne.
2: Généralement, ça marche quand t'as des séries inédites, les grandes séries. Exactement. Chez TF1, par exemple, là, ça fait.

0: Alors merde, que tout le monde parlait que de ça.
1: Bah, oui, oui.
2: C'est pas puis ça, la majorité des gens l'ont vu sur, c'était sur Netflix en fait. On l'a vu avant. On l'a tous vu.
3: Je crois que l'histoire elle est là.
2: Amazon.
3: Si t'as envie de voir une série, tu l'as déjà vue. Et quand les chaînes de télé elles reprennent la série qui est passée sur Amazon ou Netflix, c'est rincé.
0: Mais il y a
3: c'est...
0: ça, et puis tu sais que tu verras pas la fin. Tu commences à 21h le premier épisode, l'autre il finit à 1h. Tu sais que tu verras pas la fin, ça sert à rien de commencer.
3: Écoutez, donc pour la peine, comme il y avait que dalle, on est allé rechercher sur Antenne 2, puisqu'à l'époque France 2 s'appelait Antenne 2, en 1984.
2: Ah, technique, si,
3: micro-trottoir, c'était quoi votre technique pour séduire?
4: J'arrive, j'approche d'elle, je lui dis alors, heureuse.
3: Bon,
0: ça avait l'air de faire rire les filles.
3: Le ringard, mais le ringard qui fait rigoler.
1: Ouais.
3: Deux potes punk ont aussi donné, eux, un petit peu leur atout charme pour séduire.
5: Bah, je barrette une peau.
6: Oui, c'est vrai, la plupart des filles qui sortent avec lui, c'est pour sa crête. C'est comme un coq dans une basse-cour, quoi.
1: Oh la vache, la crête.
2: J'ai l'impression d'être dans un truc des inconnus, tu sais.
1: Ouais.
2: La télé des inconnus.
3: Ils ont posé la question à ce gars qui est hyper sûr, lui. Hein, vraiment de lui. Hein.
7: Dites-nous quelque chose que vous dites aux femmes pour leur plaire.
8: Bonjour.
7: Ça suffit ?
8: Oui.
1: Oh l'autre !
2: Ah ouais.
3: Ça suffit, pas de mots de plus. Il y a aussi des gens un peu chelous, il y a cette dame.
9: Moi je suis une sorcière et donc j'utilise l'art du rituel, c'est-à-dire le verbe, les plantes, les nuits de pleine lune et puis quelquefois une petite goutte de sang pour faire bon poids bonne mesure.
1: C'est José bien Fiché.
0: Oui, c'est ça. Comme c'est quoi la chanson là ?
3: C'est José
1: la danse, la forêt,
3: la solitude.
0: Attendez,
3: il y a ce mec aussi.
10: Elles essayent de m'allumer et en fait, elles succombent à tous mes désirs. Elles s'abaissent devant moi. Elles se traînent par terre dans la boue, dans la fange, dans les détritus.
1: Mais c'était où faire le.
3: Ouais, et ils étaient chauds les gens.
2: Mais ça me dégoûte cette façon de parler là. Ça me fait.
3: Ah, c'était Francis Holm quand même.
2: Ah ouais, non, bah.
3: Et à l'époque, ils ont pu rencontrer Bernard Tapie, ce bon vieux Bernard qui a répondu.
7: Bernard Tapie, quelle est votre image de marque ?
11: Mauvaise. Moi, je ne suis pas séducteur, ce n'est pas mon métier, je ne me présente pas aux élections et je ne fais pas de cinéma. Par contre, je suis séduisant par les résultats que j'amène.
7: Et votre argent, ça peut séduire ?
11: Beaucoup plus que mon charme, beaucoup plus.
0: Ah oui.
2: Tu vois,
0: moi, c'était franc, voilà. C'était direct.
3: Lucide. Bernard, quelle honnêteté, Bernard.
1: Ouais.
3: Quelle honnêteté. Et il y a aussi cette dame qui aime séduire, mais pas que.
12: Ça m'arrive très, très souvent, je sais bien que ça ne se fait pas, mais ça m'arrive très, très souvent d'avoir envie de mettre la main aux fesses des hommes. Je trouve que les fesses, c'est important, c'est rond, c'est bon, on a envie de caresser. Passer la main dans les cheveux aussi très souvent, et je dois dire qu'il faut faire gaffe, parce qu'on ne peut pas faire ça à n'importe quel mec, ça ne marche pas toujours.
2: Avec consentement, madame.
3: Bah c'est vrai qu'avec moi, ma chérie, entre la main dans les cheveux et la main au cul, tu vas t'ennuyer.
0: Tu m'étonnes.
3: Hein, voilà. Au revoir, madame.
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0: jusqu'à 10 000 euros pour ce mardi 11 août. Franchement, ce sera l'occasion peut-être de reprendre quelques jours, quelques semaines. Oh, allez, un an de vacances, vous partez avec les gens que vous aimez. 10 000 euros en une seconde, c'est peut-être dans quelques minutes. 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
0: A tout de suite pour l'actu.
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0: Merci d'être là. Il est 8h. Tout l'été, Coé sur Europe 2, 7h-11h, j'ai les clés et j'ouvre pour vous la villa des animateurs dans un instant, ce sera après l'actu près de chez vous.
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0: L'actu Europe 2, Cédric Lecor. Salut Cédric.
10: Salut Quentin, bonjour à tous. Toujours plus chaud, le mercure va continuer de grimper dans les prochains jours. 21 départements supplémentaires passent aujourd'hui en vigilance orange canicule du centre à la Bretagne et 23 autres demain. Quasiment tout le sud-ouest sera concerné. Je reviens sur la météo à la fin de ce flash. Sur le front des incendies, les flammes ont continué de progresser lentement dans la Drôme. Plus de 400 hectares ont brûlé depuis plus d'une semaine dans le massif des Claps. Quelques 400 pompiers sont mobilisés. 42 départements contre 17 hier sont en risque élevé de feux de forêt. Un été historiquement chaud qui impacte les récoltes des agriculteurs. Hier, le président de la FNSEA en déplacement dans l'Aveyron a demandé au gouvernement de chiffrer et de dater son plan d'aide. Plus d'1 milliard d'euros de pertes selon lui, rien que pour les fourrages dont les éleveurs manquent pour nourrir les bêtes, les obligeant à déjà puiser dans leur stock d'hiver. Autre conséquence du réchauffement climatique, les vendanges qui débutent de plus en plus tôt. Les premières grappes de raisins ont commencé à être cueillies ces derniers jours en Champagne, en Bourgogne ou encore dans le Bordelais, avec jusqu'à un mois d'avance, un record historique. Marre de recevoir des appels commerciaux pour changer d'opérateur téléphonique ou d'abonnement d'électricité, les choses vont peut-être s'améliorer dans les prochaines semaines. Une nouvelle loi qui entre en vigueur ce mardi oblige désormais les entreprises à obtenir le consentement des consommateurs avant toute prospection commerciale par téléphone. Reste à savoir si cette obligation sera respectée. Nouvelle flambée du gaz, le prix de référence va augmenter de 5,6% au 1er septembre pour quelques 6 millions de ménages français. Une hausse encore une fois liée à la situation au Moyen-Orient. En Colombie, les secours continuent de chercher des survivants dans les décombres. Le violent séisme qui s'est produit hier matin a fait au moins 111 morts et détruit plusieurs dizaines de bâtiments. L'état d'urgence a été décrété. Déjà, un énorme engouement à quelques semaines de la venue du pape. Le Stade de France qui doit accueillir une grande veillée avec des jeunes le 25 septembre s'est rempli en moins d'une heure hier. 200 000 personnes se sont également inscrites pour la messe géante qui aura lieu sur les Champs-Élysées. Léon XIV est ensuite attendu à Lourdes et à Metz. En natation, retour plus que réussi pour Léon Marchand qui a remporté hier la médaille d'argent du relais 4x200 mètres nage libre avec l'équipe de France au championnat d'Europe à Saint-Denis. Belle performance aussi de Maxime Grosset qui s'est qualifié en finale du 50 mètres papillon. Trois Françaises pourraient également remporter une médaille. Parmi elles, Pauline Mailleux qualifiée pour la finale du 200 mètres d'eau. Ce sera à suivre dans la soirée. Puis il y aura du football aussi à suivre ce soir. Lyon face au Sparta Prague pour le troisième tour de qualif pour la Ligue des Champions, l'OL qui s'est incliné demain au match aller. La semaine dernière, se doit donc absolument l'emporter ce soir, match à partir de 21h.
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10: La vigilance orange canicule continue donc de s'étendre vers le nord-ouest avec désormais 43 départements concernés, de la Bretagne au sud-est. 37 degrés attendus cet après-midi à Vannes, à Nantes et Montluçon sous un soleil de plomb. 36 à Périgueux et Montélimar où le temps sera orageux. 37 à Toulon, il fera 34 à Paris et Thonon-les-Bains, 32 à Metz. Pour trouver de la fraîcheur direction les Côtes de la Manche, vous aurez 28 degrés à Berck. Bonne matinée avec Coé sur Europe 2.

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1: C'est Pâques à la Villa des Animateurs, cet endroit où tous les animateurs de la télé, les personnalités vivent. Est-ce que les personnalités de la Villa vont faire une chasse aux œufs?
2: Eh bien justement, on va leur demander. Et pour commencer, on a François Hollande, notre ancien président. Bonjour,
3: oui,
2: monsieur Hollande.
3: Il en faut peu pour être heureux. Vraiment très peu pour être heureux. Satisfaire du nécessaire.
2: Je vois que vous êtes content, monsieur Hollande.
3: Oui, écoutez, ce week-end, madame Stouff, oui. C'est Pâques, n'est-ce
2: ouais.
3: pas je,
2: ah oui.
3: je vais manger plein de chocolat.
2: Mais vous n'allez pas faire la chasse aux œufs, quand même.
3: Non, madame Stouff, parce que le problème, c'est que je prends tous les chocolats des enfants, et puis je vous dis, je ne chasse pas que les œufs.
2: Ah bon,
3: ah bon. Je chasse tout court. Un lapin.
4: non.
3: Un cerf.
2: Non.
4: Non, c'est pas cette chasse-là.
3: Mam.
2: Ouais.
3: Oh, un sanglier.
2: Ouais, bon, bah, mam aussi, monsieur Hollande.
3: Écoutez, madame Stouff, si je peux me permettre, vous faites mal le mam.
2: Ah
3: oui. Vous le faites sur un petit ton parisien, vous voyez,
2: ouais,
3: je, sur un petit ton un petit peu condescendant.
4: C'est vrai, ouais,
3: ça vient de l'intérieur, on sent que vous n'êtes pas très mam. Vous voyez, est-ce que vous voulez que je vous fasse un tuto mam?
2: Bah oui, pourquoi pas.
3: Bah, écoutez, bienvenue alors dans les tutos du gros. Aujourd'hui, bonjour, c'est François. Je vais vous apprendre à faire correctement le fameux mam.
2: D'accord.
3: Comme ça, vous tendez vos bras en avant, vous voyez.
4: Ouais, ouais.
3: Et avec vos mains, vous faites les pinces, comme un crabe.
2: Ouais, ah oui.
3: Vous voyez les pinces de crabe.
2: Ouais, ah oui, ça aide.
3: Ou comme un bébé qui veut attraper sa purée, vous voyez.
2: D'accord. Ouais, et après ça, alors, monsieur Hollande.
3: Alors, écoutez, après, vous aspirez très fort.
2: Ouais. Oui.
3: Pardon. Alors, on refait, on aspire. Et d'un coup, vous voyez, il faut que ça parte de Tulle vers Lille.
2: Ouais.
3: Ça remonte d'en bas et d'un coup, mam.
4: Voilà,
3: donc, à vous, attention, on respire d'un coup.
4: Allez, souffle.
3: Mam. Non, alors,
4: c'est
3: donc,
4: trop violent. Là.
3: C'est pas Pac-Man.
2: Mam.
4: On le fait tous
3: voilà,
4: ensemble.
3: Voilà, il faut qu'on sente l'envie, il faut qu'on sente la nourriture devant vous.
2: Alors, on aspire d'un grand coup.
4: Imagine un grand burger.
3: Oui, attendez, prenez ce que vous voulez.
2: 1, 2, 3.
3: Mam. Et bien voilà, donc à bientôt pour une prochaine vidéo dans laquelle je vous apprendrai à aspirer un spaghetti sans mettre de bolo partout. Bisous et n'oubliez pas mam.
2: Et bien, merci beaucoup, monsieur Hollande, pour ce tuto et bonne chasse aux œufs. On va finir avec Jean-Marie Bigard, je crois que ça va mieux. Bonjour Jean-Marie.
5: Ça va, mes connards.
2: Bah, c'est surtout vous.
5: Bah, vous oui. Ça va, oui, ça va mieux.
2: Ça va mieux?
5: Oui, beaucoup mieux. Merci, mon costaud.
2: Oui.
5: Rien de grave du tout, tu vois. J'ai pas fait de malaise.
6: Ah bon?
5: J'ai été voir si les infirmières étaient toujours sexy. Si c'était toujours un fantasme, tu vois.
6: Alors
5: eh ben, pas du tout, tu vois. Non, avant, elles avaient des bas en dentelle.
6: Ouais.
5: Aujourd'hui, elles ont des crocs.
6: Ah oui.
5: C'est pas possible.
4: Oui, mais c'est pas confortable.
2: Ça a changé, quoi. Mmh. Bref, du coup, vous êtes en forme pour le week-end de Pâques, Jean-Marie?
5: J'ai été à l'hôpital, tu vois, pour faire contrôler mes œufs.
2: Vos œufs
5: Ils sont nickel, tu vois.
2: C'est-à-dire
5: un peu fondu, tu vois. Sinon, ça va. Si tu les attrapes bien, dedans, il y a une surprise.
6: Ah bon?
5: 9 mois de construction, t'as compris?
2: Jean-Marie.
5: Une blague, peut-être.
2: Oui.
5: C'est un gars, il rentre chez lui, tu vois, avec une capote à la main.
6: Ouais.
5: Tu vois, il dit ça.
4: Non, on peut y aller, il n'est pas 8h, les enfants sont pas dans la voiture.
5: Il dit maman.
6: Ouais.
5: Quoi, maman? C'est un homme.
6: Ouais.
5: Il dit maman. Étrange.
6: Bah, il peut vivre tard chez ses parents.
5: Oui, alors il rentre chez lui, donc j'en reprends. Il a une capote à la main.
6: Ouais.
5: Il dit maman, ça, c'est quoi? Il dit ça, c'est un emballage pour gâteau.
6: Ouais.
5: Ah, il fait alors, ça va, j'ai bien fait de manger la crème.
6: Oh.
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Dan Black Louane sur Europe 2.

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1: La compile justement des œufs, c'est la compile de Pâques. Voici la chanson d'abord des gamins qui partent en chasse. Les gamins ils sont chauds avec ça.
2: Ils sont chauds, ouais.
1: La chanson du petit qui va aller chercher des œufs dans le jardin alors que ses parents ont oublié que c'était Pâques.
3: La tristesse.
4: Non, j'étais partie chercher des œufs.
1: Oui, c'est ça. La chanson du gamin qui n'a pas trouvé son lapin au chocolat.

0: chien.
1: Par le chien du voisin.
2: Très beau. C'est faut le déposer à la
3: sacelle. Et c'est pas bon pour les chiens.
4: La très mauvais le chocolat. La chanson pour le gamin dont le papa a éparpillé les œufs dans le jardin.
5: Oui, mais du château de Versailles.

0: C'est mon papa, j'ai trouvé.
1: La chanson du petit qui a couru dans le jardin, sauf qu'il habite en appartement au 5e étage.
2: Je suis tombé du 3e, car j'habite pas au rez-de-chaussée.
1: La chanson du gamin qui va tomber, lui, sur un pied jaloux au fond du jardin.
2: Pas de bras, pas de chocolat, pas de bras, pas de chocolat, pas de bras, pas de chocolat, pas de bras.
1: Ah, je ne fais rien. La chanson de la crotte de chien. Elle est bien, la crotte de chien, ouais, qui se fait passer pour un œuf de Pâques. La chanson du papa qui voit son gamin qui a mangé trop de chocolat rentrer dans la maison en se tenant le ventre.
3: Je suis pas là. Je suis pas là. Je suis pas là.
0: Pas là non plus.
3: Allez. Je suis pas là.

0: Des fois, je suis partagé entre la honte et la fierté. 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
1: Mais là, tu t'es amusé.
0: Oui.
2: Le patron nous écoute, il dit, est-ce qu'on a bien fait de les mettre à
0: ouais. Ouais. Arnaud Lagardère vient d'envoyer un message, il me dit, on va se revoir.
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0: Bienvenue sur Europe 2 Pop Radio. C'est peut-être le moment de vous offrir 10 000 euros. 10 000 euros en une seconde. C'est Marion qui s'y colle ce matin. Salut Marion.
1: Salut Quentin.
0: Sois la bienvenue sur Europe 2. Marion, t'es debout très tôt alors que tu bosses pas.
1: Ouais, c'est ça.
0: Alors tu vois, moi, c'est vraiment un truc que je comprends pas, ça. Moi, je dormirai jusqu'à 11h30, facile.
1: Ah non, moi j'adore le matin.
0: Marion, t'es dans le sud en même temps, c'est vrai, dans le sud on peut profiter, il y a du soleil toute la journée. T'es à Antibes, c'est ça?
1: C'est ça, exactement.
0: Marion, tu ferais quoi avec 10 000 euros?
1: Eh ben, plein de choses. Déjà, je partirai en vacances.
0: Ouais.
1: Je rêve d'aller à Los Angeles, donc ça serait mon rêve. Et puis j'ai mon petit chien qui est malade, donc ça permet aussi de...
0: Ça t'aiderait bien, quoi.
1: Ouais, ça m'aiderait bien.
0: Je comprends. Marion, je te souhaite de gagner les 10 000 euros. Maintenant, c'est entre tes mains. T'es prête?
1: Oui.
0: Voici l'extrait qui nous intéresse. Derrière se cache un artiste, un titre. À toi de me les proposer. On écoute d'abord l'extrait. Écoute bien, Marion, c'est 10 000 euros. Voilà pour l'extrait. À qui tu penses?
1: Alors, moi, je pense à un chanteur, c'est Shawn Mendes.
0: Shawn Mendes pour l'artiste. Et le titre?
1: Treat You Better.
0: Tu valides? On vérifie?
1: Oui, je valide.
0: On vérifie. Marion, tu gagnes 10 000 euros.
1: Non.
0: T'es avec nous, Marion?
1: Non. Ouais.
0: T'es tombée?
1: C'est incroyable. Non, mais c'est incroyable.
0: C'est 10 000 euros qui tombent, t'as bien fait te lever tôt alors que tu bosses pas. 8h27, 10 000 euros que tu viens de gagner en une seconde.
1: Oh, c'est fou, merci Europe 2, putain, mais je vous aime trop, merci, merci.
0: Et t'entends cette seconde, tu vas pouvoir la mettre en sonnerie sur ton téléphone.
1: Ah
0: tu
1: ouais,
0: vois, en
1: c'est
0: boucle.
1: Clair.
0: Et ça fait quelques jours qu'on le cherche, ce morceau, c'est toi Marion qui l'a trouvé à Antibes et ça te rapporte 10 000 euros. Los Angeles, tu me disais?
1: Oh ouais, mon rêve.
0: Et pour ton chien aussi, t'as le budget?
1: Oui. Ouais, merci, merci, merci, vous êtes trop fort. Merci.
0: Je t'embrasse Marion, la journée démarre
1: gros
0: très
1: bisous.
0: Très bien. Bonnes vacances d'avance. Gros bisous, comment il s'appelle le chien?
1: Poupi.
0: Poupi?
1: Oui.
0: Eh ben bisous, bisous à tout le monde, à toute la famille. Je t'embrasse Marion.
1: Gros bisous Quentin, merci, merci Europe 2, merci.
0: 10 000 euros que Marion vient de gagner en une seconde.
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0: Ça fait plaisir de se réveiller comme ça. Bon début de journée avec Europe 2. Dans 3 minutes, on fait un point sur l'actu. Voilà, Avicii d'abord, Wake Me Up. Bon mardi, c'est le 11 août, Europe 2.

0: Bonne matinée sur Europe 2 Pop Radio, il est 8h32. Tout l'été, 7h-11h, Coé sur Europe 2, on va retrouver l'équipe dans un instant, on va partir sur les réseaux, le son des réseaux arrive. D'abord, on fait un point sur l'actu près de chez vous. L'actu Europe 2, Cédric Lecor. Salut Cédric.
1: Salut Quentin, bonjour à tous. 43 départements sont désormais en vigilance orange canicule. C'est 21 de plus qu'hier, de la Bretagne au centre Val-de-Loire et 23 autres de plus demain. Conséquence de la montée des températures qui va se poursuivre dans les prochains jours. Plus de 40 degrés relevés hier à Cogolin dans le Var. Je reviens sur la météo à la fin de ce flash. Un cinquième épisode de canicule qui va donc continuer à accentuer la sécheresse déjà problématique dans de nombreux départements. Deux tiers des nappes phréatiques présente des niveaux sous les normales. 70% de l'Hexagone est désormais concerné par des restrictions d'eau et la pluie n'est pas du tout au programme dans les prochains jours malgré quelques orages qui pourraient apporter localement de fortes précipitations. Des vendanges toujours plus précoces, c'est même du jamais vu. Plusieurs domaines ont commencé à récolter le raisin en Champagne, en Anjou, dans le Bordelais ou encore en Bourgogne ces derniers jours. Une précocité liée au réchauffement climatique et à un été historiquement chaud. Dans la Drôme, le feu n'est toujours pas fixé. Les flammes continuent de progresser assez lentement dans le massif des Claps. Plus de 400 hectares ont brûlé depuis plus d'une semaine. 42 départements ont été placés en risque élevé de feux de forêt ce mardi. Une pompe à chaleur, le changement de vos fenêtres ou encore un abonnement téléphonique. Vous allez peut-être recevoir moins d'appels commerciaux dans les prochaines semaines. Entrée en application aujourd'hui d'une nouvelle loi qui impose aux entreprises de recueillir le consentement des consommateurs avant toute prospection commerciale par téléphone. Bloctel, l'ancien dispositif, n'avait pas fait ses preuves. Mauvaise nouvelle pour le pouvoir d'achat, vos factures de gaz vont encore grimper à la rentrée. Le prix de référence du gaz va augmenter de 5,6% au 1er septembre pour quelques 6 millions de ménages français. Une hausse encore une fois liée à la situation au Moyen-Orient. En Colombie, les opérations de secours se poursuivent pour retrouver des survivants du séisme le plus puissant de la dernière décennie. Les heures sont comptées pour sauver les victimes coincées dans les gravats. Plusieurs dizaines de bâtiments se sont effondrés. Des écoles et des hôpitaux ont été endommagés. Le bilan provisoire est de 111 morts. La suite des championnats d'Europe de natation ce mardi à Saint-Denis et encore des chances de médailles dans la soirée, notamment pour les Françaises Marie Vatel et Beryl Gastaldello qui se sont qualifiées pour la finale du 100 mètres nage libre. À suivre aussi notamment Maxime Grousset en finale du 50 mètres papillon. Hier, Léon Marchand et ses coéquipiers ont remporté la médaille d'argent du relais 4 fois 200 mètres nage libre. Et puis il y a du football aussi à suivre ce soir à Lyon face au Sparta Prague pour le troisième tour qualificatif pour la Ligue des Champions. L'Olympique lyonnais qui s'est incliné 2-1 au match aller la semaine dernière doit donc absolument l'emporter ce soir, match à partir de 21h.
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1: La vigilance orange canicule continue donc de s'étendre vers le nord-ouest avec désormais 43 départements concernés de la Bretagne au sud-est. 35 degrés attendus cet après-midi à Rennes, à Bourges et à Alençon sous un soleil de plomb. 36 à Bordeaux et Valence, 37 à Nîmes où le temps sera orageux. Il fera 33 à Tarbes, à Rouen, à Montpellier et Paris. Pour trouver de la fraîcheur, direction les Côtes de la Manche où vous aurez 26 degrés à Fécamp. 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
1: Je vais vous présenter un coach pas comme les autres. Laissez-moi vous présenter ce monsieur. Enfin bon, non, pas besoin de vous le présenter, il va se présenter seul.
2: Bonjour, je suis Xavier de Huzara, je suis expert et coach en licenciement. C'est-à-dire que j'apprends aux gens comment faire pour se faire licencier. À condition bien sûr que votre boulot vous emmerde, que l'environnement dans lequel vous travaillez est infect, et puis que vos collègues sont stupides.
1: Ah oui, évidemment. Alors, qu'est-ce que nous propose ce coach en licenciement?
2: Ma méthode consiste à pousser votre patron à vous licencier, mais sans le motif de faute grave. J'ai mis au point de nombreuses tactiques. Je vous en livre aujourd'hui une seule, d'une redoutable efficacité.
1: Ah oui, il a raison. Faut pas aller trop loin, parce que si t'es en faute grave, c'est bien sûr. Alors, monsieur, quelle est cette astuce?
2: Alors, vous allez voir votre directeur dès le matin. Et vous lui expliquez que vous souhaitez vous excuser à cause d'un rêve que vous avez fait la nuit précédente.
1: Oui.
2: Expliquez-lui que, dans votre rêve, vous lui avez fait un doigt d'honneur et que vous l'avez traité de tous les noms. Joignez le geste à la parole. Expliquez-lui que vous êtes très gêné par tant de vulgarité, mais que c'est vrai, qu'il est vraiment con, que c'est vraiment un gros con.
1: Ah oui.
3: Ah, c'est spécial comme...
1: Oui, mais si là...
4: C'est un rêve.
1: Si là, le patron ne vous vire pas, que faut-il faire?
2: S'il ne vous dégage pas, eh bien, vous revenez dans son bureau le lendemain matin pour vous excuser une nouvelle fois. Mais cette fois-ci, dans votre rêve, vous lui expliquez que non seulement vous lui avez fait un doigt d'honneur, mais en plus, vous lui avez glissé vos doigts dans son cul.
3: Il est bon, lui.
5: Et là, c'est pas faute grave, là.
1: Non, non. Ah bah non, ça, c'est pas faute grave. Bon, bah voilà, vous avez plus qu'à faire tout. Enfin, sauf ça, je sais pas, je sais pas.
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2: Le blind test de Vito.
3: Oui, alors
2: petit Vito.
3: J'ai décidé de rendre hommage à un artiste qui fait des reprises, qui adore ça.
2: Ça, ça va être foutage de ma gueule.
3: Non.
2: Ah bon, pardon.
3: Je ne vous donne pas son nom, vous allez le reconnaître assez rapidement.
2: Non, c'est pas moi.
4: Clermont-Ferrand, je pars.
2: Oh merde.
4: Je vous aime, mais je pars.
2: Ah, ça c'est piètre ça.
4: Vous n'aurez plus d'avion.
2: Donc, bah, trouvez l'original.
5: Louane. Oui,
2: ouais, moi j'aurais dit Michel Sardou l'original.
4: Oui, Clermont-Ferrand, je pars.
6: Bon, on a trouvé. Hein.
2: Ouais, c'était ça.
6: Mais c'était mes débuts, ça j'étais pas bon encore.
2: Bien sûr. Parce que tu t'es amélioré
6: mais
2: après.
6: Mais grave,
2: ouf. Parce que nous allons voir le blind test de piètre.
3: Allez, attention. C'est parti.

0: sentais qu'il kiffe s'écouter. Lui.
1: C'est Copacabana. Lino Renault, non ?
2: Là, j'ai pris la version Lino Renault.
3: Lino Renault, ouais. Le point le plus chaud de la
2: Havana. Je préférais la mienne.
1: Allez, on continue.

0: chauve.
1: Moi, je compte les chauves.
2: Ouais.
1: Oui.
2: Ah,
1: oui.
3: Ah, il était bien sûr.
1: Wow, incroyable cette reprise de Gillo.
2: Wow.
0: Je compte les chauves.
1: Allez, on continue. Celle-là, elle était belle, elle était impressionnante.
0: Tchernobyl out.
2: Tchernobyl out.
3: Irène Cara.
2: Bravo Stouff. Mais Stouff qui joue. Nous, on écoute la performance musicale et Stouff, elle joue.
4: C'est pas ça le but du jeu.
5: Il en reste deux.
1: Et il en reste deux, allez, on y va.
0: Lance Rocket.
5: Ouais, là, j'étais pas au taquet.
1: Là, il était pas dedans du tout.
0: Il est tout mou.
1: C'était AA Taekwondo.
5: Ouais, je joue.
6: 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Dès que tu dégages.
3: J'aimerais bien avoir les off par contre quand il chante. Vraiment.
1: Allez, un dernier.
0: C'est la chanson d'un connard qui a chié dans le minibar et le type s'en va les reins. C'est pas très bien.
3: C'est quoi, c'est la bande à Basile, non?
4: C'est dans des canards.
1: Dans des canards, je suis Lionel.
3: Ah, voilà.
1: Vive la Belgique,
2: celle-là.
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0: Bonjour, bonjour, bon réveil, 8h47 sur Europe 2 Pop Radio. C'est mardi, on est le 11 août. Pas bizarre d'ailleurs, c'est une journée mondiale un peu spéciale, journée mondiale de la casserole en acier. Il y a vraiment des journées mondiales qui parfois servent pas à grand chose, hein, on est bien d'accord. Bonne fête au clair aussi aujourd'hui, le 11 août. On démarre cette journée ensemble avec Pierre et Maryse dans un instant. C'est Coé sur Europe 2 jusqu'à 11h. L'équipe revient. Freya Sky aussi sur Europe 2. À tout de suite.
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1: Pierre et Maryse, aujourd'hui, vendent quoi ?
2: Ils vendent une Smartbox Weekend en duo à Knokke-le-Zoute. Ou Knokke-le-Zoute, je ne sais pas comment.
1: Non, Knokke-le-Zoute.
2: Knokke-le-Zoute.
1: C'est Knokke en Belgique.
2: Oui.
1: Et le Zoute est un quartier de Knokke.
2: D'accord. Ah.
1: Donc les deux s'appellent Knokke-le-Zoute.
2: D'accord.
1: Bon, je vous le dis, parce que ça ne vous sert à rien.
3: C'est la station balnéaire de Belgique.
1: C'est le Touquet du Nord. C'est le Saint-Tropez de la Belgique.
3: C'est comme ça qu'ils le vendent. Ouais.
1: C'est très très beau. Bon, on se connecte avec Pierre et Maryse.
2: Ouais, allez.
4: Ah! Bonjour à tous.
2: Bonjour.
4: Eh bien, bonjour chers auditeurs d'Europe 2 et bonjour Maryse.
5: Et bonjour Pierre.
4: Bonjour Maryse.
5: Bonjour Pierre.
4: Bonjour Maryse.
5: Bonjour Pierre.
4: Je vous envoie un message, le téléphone sonne. Allô ? Vous êtes Maryse ?
5: Oui, oui.
4: Bonjour Maryse.
5: Bonjour Pierre.
4: Eh bien, chers téléacheteurs et chers téléacheteurs et chers Maryse.
5: Oui.
4: Si je ne vous ai pas dit bonjour Maryse.
5: Et bonjour Pierre.
4: Eh bien, bienvenue dans ce nouveau téléachat, bien sûr, de principe où vous achetez bien entendu les objets sont à vendre avec aujourd'hui un télé-shopping spécial éditeur de Koei. Sur Europe 2. Bonjour Maryse, je viens de vous envoyer un WhatsApp.
5: Ben bonjour Pierre.
4: Vous pouvez l'ouvrir.
5: Oui.
4: Ouvrez le WhatsApp.
5: Qu'est-ce que vous avez marqué ?
4: Bonjour Maryse.
5: Bonjour Pierre.
4: Eh bien.
2: Ça fait trop vrai. Ça renvoie un message.
4: Renvoie un message. Ouais, renvoie. Écoutez, regardez, il y a un autre WhatsApp, vous pouvez l'ouvrir. C'est un vocal, je crois.
5: Ah, j'écoute.
4: Bonjour Maryse.
5: Et bonjour Pierre.
4: Eh bien.
3: Un pince parlant.
4: Madame Maryse, quel
5: nom ? Eh bien, c'est un coffret pour un week-end en duo. Et tenez, il est là.
4: Eh bien, écoutez, voilà. Écoutez, je ne sais pas ce que c'est dans ce coffret. Je ne sais pas ce qu'il y a exactement. Ça pèse un âne mort. Je l'ai entre les mains. Écoutez, c'est un magnifique coffret. Au coin rectangle du Jean-Luc à un angle droit.
1: Ouais, ok.
4: Un magnifique coffret d'une marque que tout le monde connaît.
5: Oui.
4: Tout le monde a offert, bien sûr, pour Noël, le coffret Wonder.
3: Ah, il était presque.
4: Le coffret Van Wonder Hazard.
3: Non.
4: Le Van de Stevie Wonder. Le Stevie Wonder.
3: Non.
4: Le coffret Wonder Pot.
5: Non.
4: Le Wonder Babaouk. Le Baba. Bon, c'est pas vrai. C'est pas vrai.
5: Un coffret Wonder Box, Pierre.
4: Merci, Maryse. Eh bien. Ce coffret, chère Maryse, avec un nom à la mormelneux, vous propose un week-end, un magnifique week-end en duo, dans la charmante ville belge.
5: Oui.
4: De Knaki Babaou. Knaki Babaou.
5: Non.
4: De Knaki Bolakou.
5: Non.
4: De Taki Kakakakapout. De Kadaki Kakikpulprout. Oh là là là.
5: Mais prenez votre temps, Pierre.
4: Un week-end dans la ville belge de Knokke Papaouté.
3: Ah, on était presque.
4: De Ktak Tok, y a plus de mazout. De. Ah, ça m'emmerde. Partez en week-end à Deauville ou à Limoges. Ah, vous emmerdez à passer cette frontière. En plus que coq dans la poule en Belgique.
5: Mais
4: là, ça coûte une rouston. Bonne journée, Maryse.
5: Bonne journée,
4: très bon week-end. Je crois que je vous ai renvoyé un petit WhatsApp. Ça, Maryse.
5: Attendez,
4: ouvrez-le.
5: Je l'ouvre, c'est bon.
2: Un vocal.
4: Au revoir, Maryse.
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0: Merci d'être là sur Europe 2, il est 9h. Dans un instant, on fait entrer nos champions du jour, les champions de ce mardi 11 août. C'est Coé sur Europe 2, 7h-11h tout l'été. Mais d'abord, un point sur l'actu.
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0: 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Salut Cédric.
2: Salut Quentin, bonjour à tous. Toujours plus chaud, le mercure va continuer de grimper dans les prochains jours. 21 départements supplémentaires passent aujourd'hui en vigilance orange canicule du centre à la Bretagne et 23 autres demain. Quasiment tout le sud-ouest sera concerné. Je reviens sur la météo à la fin de ce flash. Un été historiquement chaud qui impacte les récoltes des agriculteurs. Hier, le président de la FNSEA en déplacement dans l'Aveyron a demandé au gouvernement de chiffrer et de dater son plan d'aide. Plus d'un milliard d'euros de pertes selon lui, rien que pour les fourrages dont les éleveurs manquent pour nourrir les bêtes, les obligeant déjà à puiser dans leur stock d'hiver. Sur le front des incendies, les flammes ont continué de progresser lentement dans la Drôme. Plus de 400 hectares ont brûlé depuis plus d'une semaine dans le massif des Claps. Quelques 400 pompiers sont mobilisés. 42 départements contre 17 hier sont en risque élevé de feux de forêt. Marre de recevoir des appels commerciaux pour changer d'opérateur téléphonique ou d'abonnement d'électricité. Les choses vont peut-être s'améliorer dans les prochaines semaines. Une nouvelle loi qui entre en vigueur aujourd'hui oblige désormais les entreprises à obtenir le consentement des consommateurs avant toute prospection commerciale par téléphone. Reste à savoir si cette obligation sera respectée. Nouvelle flambée du gaz. Le prix de référence va augmenter de 5,6% au 1er septembre pour quelques 6 millions de ménages français. Une hausse encore une fois liée à la situation au Moyen-Orient. En Colombie, les secours continuent de chercher des survivants dans les décombres. Le violent séisme qui s'est produit hier matin a fait au moins 111 morts et détruit plusieurs dizaines de bâtiments. L'état d'urgence a été décrété. Déjà, un énorme engouement à quelques semaines de la venue du pape. Le Stade de France, qui doit accueillir une grande veillée avec des jeunes le 25 septembre, s'est rempli en moins d'une heure hier. 200 000 personnes se sont également déjà inscrites pour la messe géante qui aura lieu sur les Champs-Élysées. Léon XIV est ensuite attendu à Lourdes et à Metz. En natation, retour plus que réussi pour Léon Marchand qui a remporté hier la médaille d'argent du relais 4 x 200 mètres nage libre avec l'équipe de France au championnat d'Europe à Saint-Denis. Belle performance aussi de Maxime Grousset qui s'est qualifié lui en finale du 50 mètres papillon. Trois Françaises pourraient également remporter une médaille, parmi elles Pauline Mailleux qualifiée pour la finale du 200 mètres d'eau. Et puis côté météo, je vous le disais, la vigilance orange canicule continue de s'étendre avec pas moins de 21 départements du centre et de l'ouest qui s'ajoutent aux 22 départements qui étaient déjà concernés. La Bretagne et les Pays de la Loire notamment passent en orange alors que le mercure va continuer de grimper dans les prochains jours. 35 degrés attendus cet après-midi à Rennes, à Bourges et à Alençon sous un soleil de plomb. 36 à Bordeaux et Valence, 37 à Nîmes où le temps sera orageux. Il fera 33 degrés à Tarbes, à Rouen, à Paris et Montpellier.
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2: Et direction les côtes de la Manche pour trouver justement un peu de fraîcheur. 26 degrés à Fécamp, 28 à Berck ou avec une eau entre 20 et 21 degrés. Mais la crème solaire reste indispensable avec un index UV de 7 sur les plages normandes, tout comme du côté de Noirmoutier, une baignade à 21 degrés sur la jolie plage des Dames. Du côté de la Méditerranée, la mer est encore très chaude, 29 degrés dans l'eau à Antibes, 28, 26 du côté d'Argelès-sur-Mer.

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1: Et voici les champions de l'actu avec le premier champion, Mamie Vitesse. Bravo.
2: Mamie Vitesse.
1: Alors, bravo et pas bravo, parce que c'est interdit. 93 ans. Wow. Elle s'est fait flasher à 230 km/h sur l'autoroute A11 près d'Angers la semaine dernière au volant d'une Porsche. Oh. GT3 RS.
3: Ah oui, ah ouais, ça envoie ça.
1: Ouais, j'ai vu, déjà, je ne sais même pas à 93 ans comment elle rentre et comment elle en sort.
4: C'est ce que j'allais dire.
1: Oui. Ouais. Ouais, déjà, quand je rentre dans ce genre de voiture, je fais.
5: Avec un stana.
1: Et quand j'en sors.
5: Avec un stana.
1: Ah ouais, non, ouais. 93 ans, elle s'est fait choper par la police. C'est l'Alpine de la gendarmerie qui l'a chopée. Ouais. Son permis lui a été retiré. Le véhicule mis en fourrière.
2: Aïe, aïe.
1: Et la mamie a expliqué que son défunt mari lui avait passé la passion de la conduite à haute vitesse.
3: Ah oui.
4: C'est beau.
2: Est-ce que c'est une excuse, ça ?
1: Alors, il paraît qu'elle roulait tellement vite, à la première accélération, le dentier est parti. Mais d'un coup, et après, elle a été interrogée.
6: Moi, je réclame pour les poubelles, oui. Tout, parce que mon mari, il ne sait pas les porter.
1: Bah oui, ça l'énerve, une Porsche en fourrière, ça l'énerve. Deuxième champion, c'est un homme qui a détruit volontairement, toujours dans les voitures, une Bugatti Veyron. Ça vaut $1 million, $1.5 million de dollars. Sauf qu'il l'avait assuré pour $2.2 million. En la conduisant dans l'océan au Texas. Il a affirmé qu'un pélican volé très bas l'avait effrayé, mais sauf que des mecs l'ont filmé, il n'y a aucun pélican, il n'y a aucun obstacle, et tu le vois la foutre dans l'eau, visiblement, c'est une fraude à l'assurance.
2: Ah
4: là là. Wow.
2: Ah
4: bah oui. Oh, le con.
1: Je ne sais pas. Il paraît que quand ils ont sorti la voiture 2 semaines après, il y avait un petit mérou à l'intérieur qui fumait le cigare au volant. À côté, sur la banquette arrière, il y avait un petit ton là, qui avait des loups boutins et qui ont dit il faut nous remettre dans l'eau, qu'on kiffe encore un petit peu, s'il vous plaît. Et enfin, le champion du jour, elle s'appelle Catherine Villande. Vous la connaissez ou pas ?
2: Non.
1: 33 ans. Ouais. Condamnée pour avoir détourné 27 000 euros d'allocation invalidité. En fait, elle disait qu'elle souffrait d'une anxiété, qu'elle était incapable de quitter son domicile et d'être seule.
3: C'est une vraie maladie, ça.
1: C'est une vraie maladie, oui, sauf qu'ils l'ont chopée sur TikTok avec des photos de vacances au Mexique sur la plage avec deux mojitos. Ouais. Et là, ils lui ont dit, ça va mieux l'anxiété. Si, mais là, c'est... ça va.
3: T'imagines ? Encore 2 semaines de plus et ça ira. Et je fais un peu d'acrobranche.
1: Tu imagines ? Là, ça va mieux ?
2: Ah non. Oh vraiment non, vous m'avez gaulé là, oui, ah oh, je vais pas bien.
1: Elle doit tout rembourser et en plus elle aura une majoration. Le juge il paraît même, il aurait mis une fanfare mexicaine pour la réveiller tous les matins comme ça.
7: J'ai bien fait. J'ai bien fait.
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peut-être pour vous, c'est peut-être déjà le cas, vous êtes au petit-déj tranquillement. Bon programme pour la journée, allez faire, je sais pas, le marché, manger des glaces, bronzer. Enfin, les vacances, profitez-en bien avec Europe 2 toujours, avec Koé sur Europe 2 jusqu'à 11h. Voilà, Nicki Minaj d'abord, Europe 2 Pop Radio. 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
1: Dans l'actu du jour, on apprend que finalement, ça a été maintenu, ce record du monde, le but du jeu. C'était au bar Rayo des Sables d'Olonne, je crois, qui organisait ce dimanche le premier marathon, mais un marathon dans le bar.
2: Oui, avec un seul participant, je crois.
1: Ouais, course de 42 km autour du comptoir. Il s'appelle Mathias Guérin, le sportif qui a fait ça. Cyril Hanouna a mené l'enquête. Ça va,
3: bonjour,
1: mon Cyril?
3: Bonjour les chéris, comment ça va?
1: Ça va, nous on va bien, bravo. Ouais, j'ai vu les scores la dernière fois.
3: Merci mon chéri. Est-ce qu'il a été bon ce week-end, Pascal? Je sais que t'appelles Seb, mais week-end Pascal.
1: Week-end Pascal. J'ai eu un doute.
3: On adore. Bon, les chéris, histoire de fou en Vendée, un mec a tourné plus de 1000 fois autour d'un comptoir pour réaliser un marathon. Michel, vous avez enquêté sur ce marathon, c'est complètement fou, Michel.
4: Absolument, Cyril. Bon, l'histoire est complètement dingue. Un marathon autour d'un comptoir, c'est... Le seul sport où l'échauffement consiste à dire je bois pas beaucoup d'habitude.
1: Oui, c'est vrai.
3: C'est complètement fou. Et quel était le parcours, Michel?
4: 42 km autour d'un bar, vous l'avez dit. Hein, ouais. C'est la première fois que des hommes font autant de tours sans jamais réussir à rentrer chez eux.
3: Et l'ambiance, comment était-elle?
4: Cyril, elle était... les témoins disent extraordinaire. Des dizaines d'hommes se sont déplacés pour regarder un seul gars qui marche en rond. Voilà, pour vous imaginer un peu la scène, c'était Koh-Lanta, mais avec des chips goût barbecue.
3: C'est complètement fou, Saint-Michel, on a des frissons. Et le public était comment?
4: Alors le public, Cyril, il regardait ce monsieur courir, avec le respect qu'on a pour quelqu'un qui a trouvé comment boire 5 heures tout en disant qu'il fait du cardio. Voilà, ça c'est brillant.
3: C'est exceptionnel.
2: C'est pas con ceci dit.
3: Est-ce que sa femme était au courant?
4: Alors oui, elle pensait qu'il faisait un marathon. Elle savait pas que le parcours faisait 96 fois devant le même demi en enjambant des bols de cacahuètes et des rondelles de
2: saucisson,
4: sauciflard. Il y a écrit sauciflard dans le rapport.
2: Passionnant votre histoire.
3: Est-ce qu'on peut dire que c'est un exploit, Michel?
4: Exceptionnel. Rester aussi longtemps au bar sans qu'un SMS arrive en disant ouvrez les guillemets, tu comptes rentrer ou tu t'installes un compteur Linky là-bas. Ouais. Mental solide. Hein, au 30e kilomètre, il aurait regardé son téléphone. Aucune notification. Il a compris qu'il venait de battre un record personnel.
3: Lequel?
4: Tranquillité conjugale. Respect à ce monsieur, dont acte.
3: Hein, merci, Michel. C'est complètement ouf.
2: Bravo à lui.
4: Quand est-ce que j'aurai des vrais crimes?
3: T'arrêteras de m'emmerder. Tu feras les news avec Fabien Lecoeul, avec Big Laoui, parce que lui aussi. On tamponne que Julien Doré a acheté une nouvelle chatte. Moi, je te dis, ça commence à me saouler. Allez, tout de suite sur W9, le classement des places préférées des Français au concert de Céline Dion. C'est Jean-Jacques Goldman, le premier. En carré or.
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0: Business, Niall Horan sur Europe 2. 9h18. Il démarre bien cette journée. Il va faire beau, il va faire chaud. Faites bien attention à vous. Tom Percy arrive et Coé sur Europe 2 jusqu'à 11h.
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1: Une bise à Virgile qui est en ligne avec nous. Salut mon Virgile, comment ça va?
2: Salut Chloé, salut l'équipe,
1: salut.
2: Ça va et
1: vous? Ouais, très bien. Comment il était ce week-end, Virgile?
2: Oh, difficile. Hein.
1: C'est vrai, pourquoi t'as fait la fête?
2: Ouais, entre la bouffe et l'alcool, c'était compliqué.
1: Eh, hein. Moi, je cache pas que moi aussi, j'ai eu une petite soirée avec des amis, machin et tout. J'avais une deuxième soirée entre amis et la deuxième, je l'ai pas pu. Je suis allé, j'ai dit, je fais un bisou, je prends un petit coca zéro et je vais me coucher.
3: Oh là là, il a fait son vieux.
1: Mais oui, parce que sinon, tu sais que c'est le piège.
4: Il faut savoir dire non.
1: Tu sais que sinon, tu t'assois, tu peux plus partir. Donc voilà, donc il faut savoir dire, je viens, je reste 30 minutes.
4: Et puis à un moment, t'as un âge, tu te fais plus chier.
5: Mais c'est bien sûr, évidemment.
1: Prenons l'horoscope du dimanche, non, du lundi, pardon. On va prendre l'horoscope d'hier, on va voir si ça s'est passé comme ça. Taureau, tiens, pour moi, hier, l'horoscope disait ce lundi de Pâques, vous trouverez l'amour, mais pas les œufs au fond du jardin. Tant mieux au fond, pour votre régime.
4: Tu n'as pas touché du tout.
1: Les œufs? Si, les petits.
4: Allez, tous les petits.
1: Les tout petits, traîtres que tu mets en déco.
3: J'en ai mangé 2000.
4: C'est ça.
3: Mais que les petits.
1: Verseau, comme Stouff, planquez-vous au fond du jardin, entre un œuf et un lapin, il manque une cloche.
4: De toute façon, je n'ai pas de jardin.
1: Et poisson, les gars, comme notre Virgile, vos toilettes vont porter plainte contre vous pour maltraitance après ce week-end de Pâques. Piètre, non, merci.
4: Ah oui, non, je ne veux pas savoir.
1: Pas de commentaire, je demande à Virgile, est-ce que cet horoscope d'hier est juste ou pas?
4: Pas du coup.
2: Ah bah tu m'étonnes, avec le Kinder Surprise que j'ai démoulé, il y avait assez de pièces pour fabriquer un porte-avions.
4: Mais Virgile,
5: ah, Virgile,
3: c'est mon héros, lui.
1: Alors, je ne connaissais pas cette expression.
4: Moi non plus.
1: Je ne connaissais pas cette expression.
4: Avec le Kinder Surprise,
1: j'ai démoulé. Il y a assez de pièces pour faire un porte-avions.
5: Parce que c'est un poisson.
1: Et je ne veux même pas voir l'image. Je ne veux rien.
3: France libre.
1: Virgile.
4: Il est fan de piètre, Virgile.
1: Virgile, quittons-nous en bon terme. Pars et ne te retourne pas, Virgile. Bisous, mon pote. Belle journée.
3: Et bon montage, du coup.
1: Ciao. Envoie-nous une photo.
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0: dans un instant, Coé sur Europe 2. D'abord à 9h30. On fait un point sur l'actu près de chez vous. Avec Cédric Lecor. Salut Cédric.
1: Salut Quentin. Bonjour à tous. 43 départements sont désormais en vigilance orange canicule. C'est 21 de plus qu'hier, de la Bretagne au centre Val de Loire et 23 autres de plus demain. Conséquence de la montée des températures qui va se poursuivre dans les prochains jours. Je reviens sur la météo à la fin de ce flash. Un cinquième épisode de canicule qui va donc continuer à accentuer la sécheresse déjà problématique dans de nombreux départements. Deux tiers des nappes phréatiques présentent des niveaux sous les normales. 70% de l'Hexagone est désormais concernés par des restrictions d'eau. Et la pluie n'est pas du tout au programme dans les prochains jours, malgré quelques orages qui pourraient apporter localement de fortes précipitations. Des vendanges toujours plus précoces et même du jamais vu. Plusieurs domaines ont commencé à récolter le raisin en Champagne, en Anjou, dans le Bordelais ou encore en Bourgogne ces derniers jours. Une précocité liée au réchauffement climatique et à un été historiquement chaud. Dans la Drôme, le feu n'est toujours pas fixé. Les flammes continuent de progresser lentement dans le massif des Claps. Plus de 400 hectares ont brûlé depuis plus d'une semaine. 42 départements étaient placés en risque élevé de feux de forêt ce mardi. Une pompe à chaleur, le changement de vos fenêtres ou encore un abonnement téléphonique, vous allez peut-être recevoir moins d'appels commerciaux dans les prochaines semaines. Entrée en application aujourd'hui d'une nouvelle loi qui impose aux entreprises de recueillir le consentement des consommateurs avant toute prospection commerciale par téléphone. Bloctel, l'ancien dispositif, n'avait pas fait ses preuves. Mauvaise nouvelle pour le pouvoir d'achat, vos factures de gaz vont encore grimper à la rentrée. Le prix de référence du gaz va augmenter de 5,6% au 1er septembre pour quelques 6 millions de ménages français. Une hausse encore une fois liée à la situation au Moyen-Orient. En Colombie, les opérations de secours se poursuivent pour retrouver des survivants du séisme le plus puissant de la dernière décennie. Les heures sont comptées pour sauver les victimes coincées dans les gravats. Il y a le bilan provisoire est de 111 morts. Et puis la suite des championnats d'Europe de natation ce mardi à Saint-Denis. Et encore des chances de médailles dans la soirée, notamment pour les Françaises Marie Vatel et Beryl Gastaldello qui se sont qualifié pour la finale du 100 mètres nage libre. À suivre aussi notamment Maxime Grosset en finale du 50 mètres papillon dans la soirée.
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1: La vigilance orange canicule continue donc de s'étendre vers le nord-ouest avec désormais 43 départements concernés, de la Bretagne au sud-est. 35 degrés attendus cet après-midi à Rennes, à Bourges et à Alençon sous un soleil de plomb. 36 à Bordeaux et Valence, 37 à Nîmes où le temps sera orageux. Il fera 33 à Tarbes, à Rouen, à Montpellier et Paris. Pour trouver de la fraîcheur, direction les Côtes de la Manche où vous aurez 26 degrés à Fécamp. Bonne matinée avec Coé sur Europe 2.

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2: Voici pour l'instant le classement de Stouff. C'est
3: oui,
2: son petit top à elle.
3: C'est le top 5.
2: C'est ton petit top à toi.
3: Des situations gênantes aux toilettes, évidemment, publiques ou au travail. Hein.
2: Combien il y en a ?
3: 5. Après, il peut y en avoir plus.
4: Ça,
3: plus
4: hein, mais oui.
3: Voilà, on va commencer par le cinquième.
2: Allez.
3: Quand tu laisses des traces et qu'il n'y a pas de balayette.
2: Oh.
3: Alors, soit tu utilises la technique du ninja. Donc c'est que tu prends beaucoup de papier, tu t'entoures la main de papier et tu vas essuyer toi-même.
4: Mais vous êtes sérieux ?
3: Bien sûr que si, mec.
4: Tu laisses, toi ?
2: Ah lui, il laisse.
3: Et sinon, le plan B, c'est que tu tires la chasse plusieurs fois pour
4: que tu mets ta main dans ce trou-là.
3: Ah oui !
5: Ah mec, tu laisses pas ta main.
4: Mais je suis égoïste,
2: moi. Moi aussi, il y a une trace sous
3: l'aile.
2: Je fais comme Nat, comme Stouff. Je mets plein de trucs papier et je
4: suis à
2: oui.
4: Là, il y a de l'eau, là, donc on fait le truc.
2: Oui, mais en fait, la technique, je vous la donne, il ne faut pas mettre sa main dans le fond et dire oh, elle est chaude.
3: C'est ce que tu vois.
2: Non,
3: c'est
2: d'un coup, vous mettez une grosse paluche de papier, puis tchac, tchac, tchac, très vite fait.
3: Voilà.
5: Et après, on se lave les mains, Pietre.
2: Après, tu te laves les mains.
5: Bah oui. Non, mais
2: allez, continue.
6: Même si c'est moi qui suis passé avant.
2: Oui, mais vas-y.
3: Autre situation gênante aux toilettes, c'est le coup de fil super important et
2: non,
3: tu
2: pardon,
3: dois
2: décrocher. Non, pardon, excuse-moi. Quand c'est toi, je change les toilettes. Je rappelle un installateur. Excuse-moi, je t'ai coupé.
3: Donc, le coup de fil super important où tu dois décrocher. Et tu te dis, ça va se griller avec l'écho qu'il y a, que je suis soit dans la salle de bain, soit aux toilettes.
2: N'essayez jamais de faire croire que vous n'êtes pas aux toilettes.
3: C'est ça.
2: Ça s'entend.
3: Voilà. Et en trois, on a aussi la personne qui vient dans les toilettes juste à côté. Tu dois te concentrer sur chaque bruit que tu vas faire et qui sort de toi, en fait. Donc, en fait, c'est soit tu restes concentré ou tu as la technique inverse, c'est que tu assumes tous tes bruits, comme ça, c'est l'autre à côté qui est mal à l'aise.
4: Faut pas sortir en même temps.
2: Comment se fait-il, vous pouvez m'expliquer ça, comment se fait-il qu'on soit gêné d'un truc dans lequel on côte à côte faire exactement la même chose?
4: Ouais, mais parce que t'as le bruit, c'est le bruit qui gêne.
2: Le bruit, celui qui est à côté de toi, qui fait la même chose que toi, il a le même bruit.
3: Je sais pas, c'est gênant. Même quand tu fais pipi, moi je sais que j'essaie de faire contre la paroi.
2: Moi aussi,
3: à côté.
2: Moi je déteste les gens qui font comme les chameaux là.
3: Pour pas faire dans le trou.
2: Qui visent l'eau et t'entends. Il y a des gens, ils vont faire pipi, je te dis, c'est des chameaux.
4: Ouais.
2: Non, c'est pas possible.
4: Je suis un peu sabot. Moi j'ai un autre truc, je suis sûr qu'il y est pas, mais il est important. Je te dirai après.
3: Allez-y, bon, d'accord. En deux, on a quand les petits flotteurs ils persistent.
2: C'est plus un petit flopper. C'est MacGyver.
4: Tu reprends tu remets la main dedans.
2: Non, oui, parce qu'elle prend le menu papier autour de sa main.
3: Soit t'en as des fois qui tirent la chasse et ils pensent que c'est parti, ils se barrent direct et en fait t'as des petits flotteurs qui restent pour se
5: flotter.
2: Moi je l'aide.
4: Et moi je fais quoi ?
2: Moi je le pousse, je retire la chasse, je le pousse et vas-y petit flotteur.
3: Ou la technique, c'est que tu mets plein de papier toilette dedans.
4: Oui, tu bouches le toilette comme ça, on s'est réglé.
2: Et le dernier ?
3: Et le dernier, évidemment, c'est quand il n'y a plus de papier toilette.
2: Ah, il n'y a pas le mien, il n'y a pas celui auquel.
3: Tu vas me dire, tu fais quoi quand il n'y a plus de papier toilette?
2: Ça m'est jamais arrivé.
4: La planque à Patrick.
3: Ouais. Non, ou alors t'appelles quelqu'un à l'aide qui t'emmène quelque chose, mais.
5: J'ai fini.
3: C'est voilà. Si t'as ton téléphone sur toi, si t'as cette chance-là, t'appelles quelqu'un. Sinon, la chaussette. Hein.
2: Tu pensais à quoi, Pierre?
4: Non, c'est le truc. On me disait l'autre fois, il y a quelqu'un et je vais faire pipi. Je ferme pas la porte quand je vais faire pipi. Et il y a quelqu'un qui me dit, tu fermes pas la porte quand tu fais pipi? Et je dis, non.
2: Moi.
4: Parce que quand j'arrive dans une toilette et que ça pue. Je veux pas que moi, je suis juste venu faire pipi. Si je sors et qu'une personne qui arrive, elle va croire que c'est moi qui ai fait qui est pourri chouette. Comme ça, si je reste ouvert, le mec il dit non, c'est pas lui,
2: vous avez
4: juste pipi.
2: Vous avez oublié un truc.
3: L'odeur?
2: Le papier, l'odeur, l'allumette.
5: L'allumette,
2: L'allumette.
3: Est-ce que t'as toujours une allumette sur
2: toi?
3: Non,
2: j'y pense pas, mais c'est magique. L'allumette dans les toilettes, c'est magique.
4: Il devrait y en avoir dans tous les toilettes.
2: Craquement, il y a plus d'odeur.
5: Ils font ça dans les prisons.
3: Quand t'es au boulot et que tu fais un truc comme Pietre et que t'as des odeurs et que quelqu'un arrive derrière, tu fais quoi?
2: Moi je le fais. Et je dis toujours que c'est Pietre.
3: Voilà.
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en vacances. 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Le 15 août, ça tombe un samedi, même pas trop ça. Hein. Voilà Charlotte Cardin, tant pis pour elle, on démarre la journée comme ça sur Europe 2.

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1: À la télé locale, on est tombé sur un reportage. Vous savez, la dame, on en avait parlé la semaine dernière. Alors, il y a des gens aujourd'hui qui sont amoureux de tout. Il y en a qui sont amoureux d'une télé, il y en a qui sont amoureux d'un lustre. Vous souvenez celle qui faisait
2: qui léchait les pipis.
3: La Tour Eiffel aussi. Bon,
1: et puis, il y a eu Sandra, 44 ans, à Strasbourg, qui, elle, était tombée amoureuse du tramway à côté de chez elle. Ça, c'était fabuleux, quand même.
4: Oui, j'en suis amoureuse, je le cache pas. J'ai pas honte de le dire. C'est vraiment une vraie histoire d'amour entre 3013 et moi. Mais attention, je reste quand même pied à terre. On est mariés parce que c'est quelque chose de très, très spirituel. Mmh. Avec lui, j'ai réussi à avoir des conversations. Mmh. Certes, il ne me répond pas comme un humain, mais on a d'autres sensations.
1: Je n'arrive pas à savoir si elle fait semblant. Ou...
3: C'est pas possible, alors, j'y crois pas.
1: Alors, attendez. Donc, comment, c'est la question qu'on peut se poser, madame, comment a démarré cette histoire?
4: L'histoire, ça a commencé en 2020. Au début du confinement, j'ai commencé à discuter avec ce 3013. Est-ce que toi, t'aimerais être mon ami ou plutôt même mon petit chéri dans le livre? Fais-moi un signe. Et c'est là que tout s'est déclenché. Dans la cabine, j'ai vu une lumière qui était apparue. Et c'est là que je me suis lancée. Je dis, oh, j'adore. Ouais. C'est magnifique.
5: Je tire le signal d'alarme.
1: Mais ma voiture, elle m'a déjà mis une lumière de remettre de l'essence. Je suis pas tombé amoureux pour autant de la voiture. Mais vous pensez qu'elle est sérieuse ou qu'elle déconne?
5: Je pense, oui.
6: Regardez le reportage.
1: Elle a l'air sensée.
3: C'est une comédienne.
6: Non, elle est vraiment sérieuse.
1: Bon, elle est tombée amoureuse de 3013. Qui est la ligne, le numéro.
6: Oui.
1: Et alors, visiblement, elle ressent tout.
4: La première fois, c'était assez léger. Je l'ai croisé en voiture avec mon mari. Il était très loin derrière et j'ai dit comme ça, je sens qu'il y a 3013 derrière. Il était venu à côté, à l'arrêt. Et c'est là que mon mari a dit, non mais c'est fou. Comment t'as senti ça, que c'était 3013? La deuxième sensation, là, c'est devenu plus compliqué. À un terminus, il a eu des coups de cailloux. J'étais en train de cuisiner ce jour-là. Et je croyais que c'était mon mari qui était derrière moi, qui mettait des coups pour me taquiner. Je me retourne, il n'y avait personne. Même pas une demi-heure après, j'ai un conducteur de tram qui m'a dit, tiens, Sandra, j'ai quelque chose à t'envoyer. Je suis désolée pour toi. 3013 ne sera pas en service pendant plusieurs jours. Il a eu des sacrés coups.
1: Elle a ressenti les cailloux. Donc ça veut dire que
3: mari, il reste avec elle là.
1: Les conducteurs de métro, le tramway se foutent de sa gueule. J'ai une mauvaise nouvelle.
5: La chérie qui va pas bien.
1: On est obligé de lui remettre un peu d'huile parce qu'il y a 3013 qui couine. Non mais c'est pas possible les gars. Au moins, il y a une chose, il y a un point commun entre les hommes et 3013, et le tram, c'est le coup de la panne. C'est-à-dire que.
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1: Pour la peine, nous avons d'échanger, de vous décider ce matin de vous changer les idées. Et si nous intervenions dans les chansons, c'est notre nouveau délire, on s'est dit qu'on pouvait le faire, même dans un grand classique. Prenez la chanson la plus drôle de ces 60 dernières années, Jacques Brel.
2: Ne me quitte pas.
3: Ok, je reste.

0: de Marine. Marine, pareil, vous changez, vous rajoutez un boost quand on s'incruste dedans, ça change.
1: Mais moi je reste. Dis-moi pourquoi je reste avec mauvais garçon.
2: Non, il manque un adjectif démonstratif là, le ce, sinon c'est pas français, madame. Ah, ok.
1: On me dit faut que j'arrête.
2: Ouais.
0: C'est les lundis.
1: Ah oui.
2: Attends, mais recommence. Ce mauvais garçon, t'as pris des cours de français chez Temu ou quoi, toi?
0: C'est Elena,
3: en plus, t'adore cette chanson.
4: Ouais, en plus.
0: Allez, tenez, Tina Arena, par exemple. Tina Arena, pareil, on s'incruste.

0: Je vois une station spatiale là.
1: Et quoi encore l'avenir?
0: Eh, vous avez réparé vos toilettes? Non, parce que j'ai vu passer un sachet là.
2: Terminons avec Julien Doré. Julien Doré aussi, on peut s'incruster.
3: De sourire dehors à Angoulême.
4: Il manque un verbe là.
3: Jasmine Melchior.
4: Hein?
3: Paris Seychelles.
4: Quoi?
3: Découvrir ton corps.
4: Ouais.
3: Depuis la scène.
4: Ouais, d'accord.
3: Sombre décor.
4: Ouais.
3: Lucrèce sereine.
4: Rien compris. Ouais, mais dans l'ordre parce que là.
3: Que l'on ne tiendra pas.
4: Ouais, je confirme, on tient rien du tout là.
3: Le temps que l'eau se pose.
4: Se pose, mais il con ou quoi lui? Bon, hey, mon Juju, là, mec, pose tes mots par terre, on va les trier parce que là c'est pornawatt. On comprend rien du tout.
2: C'est vrai, le temps que l'eau se pose sur nos ronces lilas.
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Merci d'être là sur Europe 2, il est 10h. Profitez bien de cette journée, vous la démarrez avec Europe 2, avec Coé sur Europe 2. On va ouvrir dans un instant les portes de la Villa des Animateurs, ce sera après l'actu.

0: 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Salut Cédric.
1: Salut Quentin, bonjour à tous. Toujours plus chaud, le mercure va encore continuer de grimper dans les prochains jours. 21 départements supplémentaires passent aujourd'hui en vigilance orange canicule du centre à la Bretagne. 23 autres demain, quasiment tout le sud-ouest sera concerné. Je reviens sur la météo à la fin de ce flash. Un été historiquement chaud qui impacte les récoltes des agriculteurs. Hier, le président de la FNSEA en déplacement dans l'Aveyron a demandé au gouvernement de chiffrer et de dater son plan d'aide. Plus d'un milliard d'euros de pertes selon lui, rien que pour les fourrages dont les éleveurs manquent pour nourrir les bêtes, les obligeant déjà à puiser dans leur stock d'hiver. Sur le front des incendies, les flammes ont continué de progresser lentement dans la Drôme. Plus de 400 hectares ont brûlé depuis plus d'une semaine dans le massif des Claps. Quelques 500 pompiers sont mobilisés. 42 départements contre 17 hier sont en risque élevé de feux de forêt. Marre de recevoir des appels commerciaux pour changer d'opérateur téléphonique ou d'abonnement d'électricité. Les choses vont peut-être s'améliorer dans les prochaines semaines. Une nouvelle loi qui entre en vigueur ce mardi oblige désormais les entreprises à obtenir le consentement des consommateurs avant toute prospection commerciale par téléphone. Reste à savoir si cette obligation sera respectée. Nouvelle flambée du gaz, le prix de référence va augmenter de 5,6% au 1er septembre pour quelques 6 millions de ménages français. Une hausse encore une fois liée à la situation au Moyen-Orient. En Colombie, les secours continuent de chercher des survivants dans les décombres. Le violent séisme qui s'est produit hier matin a fait au moins 111 morts et détruit plusieurs dizaines de bâtiments. L'état d'urgence a été décrété. Déjà, un énorme engouement à quelques semaines de la venue du pape. Le Stade de France, qui doit accueillir une grande veillée avec des jeunes le 25 septembre, s'est rempli en moins d'une heure. 200 000 personnes se sont également déjà inscrites pour la messe géante qui aura lieu sur les Champs-Élysées. En natation, retour plus que réussi pour Léon Marchand, qui a remporté hier la médaille d'argent du relais 4 x 200 mètres nage libre avec l'équipe de France au championnat d'Europe à Saint-Denis. Belle performance aussi de Maxime Grosset, qui s'est qualifié en finale du 50 mètres papillon. Trois Françaises pourraient également remporter la médaille. Ce sera à suivre en fin de soirée. Côté météo, je vous le disais, la vigilance orange canicule continue de s'étendre avec pas moins de 21 départements du centre et de l'ouest qui s'ajoutent aux 22 départements qui étaient déjà concernés. 35 degrés attendus cet après-midi à Rennes, à Bourges, à Alençon, sous un soleil de plomb. 36 à Bordeaux et Valence, 37 à Nîmes où le temps sera orageux. Il fera 33 degrés à Tarbes, à Rouen, à Montpellier ou encore en région parisienne. Belle matinée avec Coé.

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1: Michel Larocque et Claudia Tagbo, est-ce que les personnalités de la villa aiment le karaoké? C'est vrai, il faudrait leur demander.
2: Alors on va leur demander, et quoi de mieux de commencer un karaoké avec Nagui?

0: avec une émission, évidemment, où nous allons accueillir tout de suite notre maestro du jour. Du bruit pour François.
1: Ouais, François.
0: Voilà, pardon, excusez-moi, bonjour Nagui, bonjour à tous, et eh bien, François, vous aussi, vous allez devoir continuer les paroles du titre Azizam d'Ed Sheeran.
2: Ouh, ça va être chaud ça. Ouais.
0: C'est parti.
3: C'est très facile.
2: Ah bon?
3: Je le connais.
0: Ah, hier j'ai mangé les chocolats. Oui,
2: c'est pas mal. Hein.
0: L'œuf Kinder en une bouchée. Oui, si. J'ai la panse bien tendue. Je bloque les paroles d'Agui. Est-ce que ce sont les bonnes paroles? François, ce n'était pas Amamam, mais Azizam. Désolé, François.
2: Ah oui, dommage.
0: Oui, vous savez, je m'en fiche un petit peu. Je me suis régalé avec les œufs. Le petit lapin, là. Vous savez, j'ai commencé par, par la
2: oreilles.
0: Tête.
2: Les oreilles.
0: Allez, écoutez, à bientôt aussi. C'est la cerise du bon chéri. Ça, c'est...
4: À bientôt, monsieur Hollande. Et on va finir avec Patrick Sébastien. Salut, Patrick.
5: Allez.
6: Arrête, putain, c'est fini les conneries, c'est fini les baloches. On parle de karaoké, moi depuis que je suis passé devant la commission, c'est fini, j'arrête les conneries.
2: Ah ouais.
6: Je remonte mes manches, je me mets au boulot. On parlait de karaoké, de Pâques, bah moi il y a mes œufs qui restent dans le panier.
4: Ah, Patrick, il va falloir reprendre la fête un peu là.
6: Ouais.
4: On se bouge.
6: Ouais, mais j'ai plus le goût à la vie là, avec leur commission qui m'ont mis dans la gueule.
2: Ouais.
6: Je veux dire, j'ai essayé le week-end, pourtant j'étais déguisé en lapin en soirée libertine. La carotte, elle est restée dans la bouche.
2: Ouais.
6: Alors qu'habituellement, Sylvie, comptable, elle fait des carottes râpées en s'asseyant dessus. Mais là, non, j'ai pas le goût à la vie. La seule folie, c'était Mimi Mathilde dans un Kinder Surprise, putain, qu'est-ce qu'on a rigolé. Mais bon, le jouet était déjà monté, du coup.
2: Ah, bah oui.
6: Par contre, on a fait un karaoké, Pâques, les enfants, on a fait des cantines. Oui. Du coup, on a un peu changé les paroles.
4: Ah, on veut bien une démo.
6: Allez, c'est parti. La première, c'est une souris verte, tu l'as
4: Ouais.
6: Une souris verte qui courait dans l'herbe. Je l'attrape par la queue, je l'assomme avec la mienne.
4: Non, c'est pas ça.
6: Elle survit l'eau, il est plat.
4: Une cantine, on a dit. Deuxième chance, Patrick.
6: Au cœur de la lune. Mon ami Pierrot,
2: ça, bien,
6: mes deux testicules, ça fait un chameau.
4: Bon, stop. On arrête là.
2: Non.
6: Et ça, tu veux que je fasse un dromadaire?
4: Non.
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Europe 2 Pop Radio, bonjour. 10h08, c'est mardi, on est le 11 août. Essayons quelque chose. On va essayer de philosopher ce matin. Essayez, hein. Je dis pas qu'on va réussir. C'est Coé sur Europe 2,

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1: J'aimerais vous présenter ce jeune homme que vous allez entendre, non pas mon Corentin qui est autour de la table, mais un jeune homme des réseaux. Tout était réuni pour qu'il fasse une belle vidéo avec une belle phrase philosophique. Vous savez, vous avez partie de ces gens qui ont décidé que chaque petite vidéo qu'ils allaient faire te servait à progresser dans la vie. On en regarde tous des fois, on en like, oui, et puis si t'as le malheur d'en liker un, t'en envoies 150 avec la petite phrase d'Instagram. Et bien là, il a voulu revenir sur la petite phrase philosophique que lui disait son père, mais bon... finalement à la fin je crois que c'est pas ce que lui disait son père.
2: Mon père disait toujours: sache que tout le monde sort du même bus, mais personne ne même prend le même tus, personne le même chemin n'aura le tien que le même qui sera des autres.
3: Attends, j'ai c'était pas énorme, vas-y remets.
1: On va la refaire parce qu'à la fin je crois qu'il y a eu un carambolage dans
3: ça
1: tes
3: part
1: mots.
3: Bien, c'est dommage.
2: Mon père disait toujours: sache que tout le monde sort du même bus, mais personne ne même prend le même tus, personne le même chemin n'aura le tien que le même que le mien qui sera des autres.
1: Non, on va la refaire encore. Non, je vais te laisser une troisième chance, mon grand. Troisième chance.
2: Mon père disait toujours: sache que tout le monde sort du même bus, mais personne ne même prend le même tus, personne le même chemin n'aura le tien que le même que le mien qui sera des autres.
1: Ouais. Eh ben, vous savez quoi? Ça me fait revenir à cette jeune, ça me fait penser à cette jeune femme qui était interviewée concernant l'Euro de football, qui était tellement excitée que les mots se sont mélangés.
4: 2-0 pour l'équipe de France et qu'on ramène l'Euro et qu'on reprenne celle de l'Espagne de l'équipe de l'Euro 2000 il y a 4 ans et qu'on la reprenne effectivement qu'on la reprenne cette équipe de France et qu'on la ramène et 2-0 pour l'équipe de France et un but de Griezmann et de Giroud et allez la France.
1: Moi, je pense que ces mots sont partis faire le tour de la Lune avec les astronautes
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0: Bon, sa classique pop Europe 2 avec Christina Milian, When You Look At Me sur Europe 2 Pop Radio. Christina Milian qui habite en France, à Paris maintenant, et qui en même temps est tombée complètement amoureuse des viennoiseries le matin. Elle a fait découvrir dans une série, c'est une série gastronomique où Eva Longoria fait le tour de la France. Elle a fait découvrir à Eva Longoria les chouquettes. C'est pas les chouquettes, les viennoiseries préférées des Français, c'est le croissant en 1, le pain au chocolat en 2, le pain au raisin en 3. Ça, vous faites plaisir pendant les vacances à acheter ça tous les matins, quasi tous les matins. Ouais, quand même. 10h18 sur Europe 2, on revient, Coé sur Europe 2 et Jérémy Fréouari.
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1: On apprend qu'il y a une aide sur trois qui n'est pas demandée par les salariés. Voilà, il paraît qu'on a tellement d'aide qu'on oublie et qu'on ne le sait pas forcément. On est déjà endetté, mais il paraît que les gens peuvent demander encore plus d'aide. On va demander à plein le président, s'il vous plaît. Ça va peut-être pas l'arranger, cette histoire.
2: Je crois qu'il a fait Pâques.
3: Communication avec le standard de la présidence de la République française.
4: Chaud, chocolat. Chaud, chocolat.
5: Chaud, chocolat.
4: Cette gomme est tuée, assassinée. Tuée, cette raffinée. Eh bien, c'était le cas de Brigitte ce week-end.
1: Ah bon ?
4: Elle m'a bien tuée, assassinée, à cause du chocolat. Pfiou ! Oh, j'en ai mal aux pattes.
1: Bon, monsieur le président, bonjour d'abord. Pourquoi vous dites ça ?
4: Ma Brigitte a caché des chocolats partout hier dans le jardin, à l'Élysée. Ah, sauf que le jardin, il est grand.
1: Ah, il est grand.
4: J'ai mis 4 heures à trouver 3 chocobons. Tout ça pour qu'elle me dise « Tu ne les mangeras pas ce soir, hein, sinon tu ne vas rien manger au dîner. Elle me saoule, ma daronne. »
1: Monsieur Macron, d'abord, ce n'est pas votre daronne, c'est votre femme. Mais on est à l'antenne, ça se trouve, elle nous écoute, Brigitte.
4: Ah oui, c'est vrai. L'émission a commencé.
1: Ça
4: a commencé. Coucou Brigitte.
1: Voilà.
4: Merci pour les chocolats, c'était mignon, mon cœur. Bon, vu ton âge, par contre, c'était relou que tu suces que les sneakers pour laisser les cacahuètes. Ah oui, sinon ça colle au dentier. Oh là là, bisous ma chérie. Ah, merci pour les cacahuètes, bon, c'est un amour.
1: Monsieur le Président, doucement, changeons de sujet. Oui. Pareil qu'il y a une aide sur trois qui n'est pas demandée par les salariés. C'est dingue ça, j'ai vu ça ce matin.
4: Mais faut pas dire ça. Ça y est. Voilà, tu viens de mettre le potin dans le jeu de boules là.
1: Ah merde.
4: Hein, et si ceux qui n'étaient pas au courant réclament ces aides là, laisse tomber. Ça c'est rideau. Allez hop, okay. Merci, bonsoir.
1: Mais oui, non, je suis d'accord, mais en même temps c'est la vérité. Vous voyez comment si tous les salariés là qui nous écoutent, ils arrivent, ils réclament les aides.
4: Eh bien, pas le choix. Ce sera Mime ou OnlyFans. Je vais devoir m'inscrire dessus avec en nom le petit cul à Brigitte, des photos assez olé olé, les pruneaux à l'air au fort de Brigançon.
1: Mais non.
4: Un max dosé, mais c'est une pure idée en fait.
1: Bah voilà. Bah,
4: si allez, vous... qui me crée mon Mime là et mon OnlyFans.
1: Allez, si vous le dites, monsieur le président, on le fait. Allez, on y va.
4: Et vous savez quoi, je vais même dire à Le Cornu de faire pareil pour sauver la France.
1: Ouais.
4: Pseudo Le Cornichon. Et il va le mettre, son cornichon, pour faire de l'oseille. Je vous le dis. Allez, mon petit cornichon, vas-y.
1: Mais il faut qu'on y aille tous, vous avez raison. Mais allez-y quand même, il est tôt là pour le cornichon.
4: Bon, c'est bon, là. Vous m'avez saoulé. Là.
1: Ah.
4: Si le but aujourd'hui était de me péter le moral, c'est gagné. Voilà. Vous savez quoi? Je boude.
1: Oh.
4: Il est où mon doudou lapin, là? Il est où mon doudou? Il est là. Voilà, j'ai mon doudou lapin. Hop, je prends mon doudou et je vais regarder Pat Patrouille.
6: Ça va pas mieux.
4: Bisous, bonne journée. Et en fait, non, pas bonne journée, vous m'avez gavé.
1: Oh.
4: Ciao. Attendez.
1: Ouais.
4: Europe 2, Pop Radio.
1: Ah, voilà.
4: Et oui, je reste pro jusqu'au bout.
1: J'ai vu.
4: Bisous.
1: J'ai vu. Allez, bisous aussi.
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C'est mardi, on est le 11 août. Oh, vous avez de la chance, vous venez à peine de vous réveiller, de démarrer votre journée. Ça, c'est les vacances, c'est parfait. Rien à faire de la journée, un petit bouquin à lire. Céline Dion, dans un instant, s'invite chez Coé. Voilà, au Fun Bag d'abord, Europe 2.

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1: Les premiers mails d'annonce de sélection de Céline Dion, pour les concerts de Céline Dion, pour la pré-vente des concerts parisiens, c'est fatigué, hein, ça devient c'est Pékin Express, hein, le truc. Ouais, hein. Tu dois être pré-sélectionné, ensuite tu as une pré-vente. Si tu es à la pré-vente, tu auras peut-être une vente. Si tu as une vente, tu seras peut-être au concert.
2: Tu te retrouves dans une file d'attente en plus, mais si ça se trouve, tu ne l'auras pas, ton billet.
1: Si vous faites partie des chanceux tirés au sort, alors courage, c'est ce que je vous disais, c'est pas fini. Il va encore falloir ensuite choisir sa place, son prix, etc. Ah bah oui. etc. Évident, tout ça.
3: Ben, ça tombe bien puisque Céline Dion est avec nous pour en parler. Bonjour Céline.
4: Alors, je suis tellement contente, tellement contente, saute plein d'émotions, là, 10 millions de gens qui sont inscrits.
3: Ça
4: accroche, je capote tellement, je suis contente. Je suis tellement contente d'attirer votre antenne d'Europe 2 pour annoncer les prix. Là. Écoute bien les conditions, là, parce que je ne répéterai pas plusieurs fois.
1: D'accord.
4: J'aime pas parler d'argent, mais des fois je le dis, c'est important.
3: D'accord,
4: c'est
3: alors les premiers prix du coup.
4: 90 euros, un peu de moins. Alors 90 euros totalement de ce que tu as, ce prix-là.
1: Ouais, c'est quoi alors?
4: À ce prix-là, 90 euros, tu es dans le fond de la salle.
3: Ouais.
4: Très, très fond, de loin.
1: Ouais. Ouais.
4: Techniquement, vous êtes encore dans la salle, là, mais Google Maps, puis visite. On dit que t'es encore dans la... Mais il paraît que si t'es dans le fond de la salle, t'es pas sur le même heure que moi, c'est sur scène.
1: D'accord.
4: Il
1: n'y
4: a pas le même fuseau.
3: Okay.
1: Ah, ok.
4: T'es un peu plus loin.
1: C'est pas foufou.
4: À 100 euros. Ouais. À 100 euros, t'es toujours dans le fond.
3: Ah, oui.
4: Tu vas dans le fond de la salle. Mais. Pendant la chanson, pour que tu m'aimes encore, il y a un vigile qui vient te chercher, il te sort de la salle parce que t'as pas pris l'option. Il y a une option pour que tu m'aimes encore. C'est plus cher. Sinon, t'as toutes les chansons que tu connais pas.
3: Alors, par exemple,
4: il y en a plein que tu connais pas, que je vais chanter, mais dès que c'est pour que tu m'aimes encore, on te fout dehors.
3: À 300 euros, par exemple.
4: À 300 euros. Là, 300 euros, je suis tellement content. 300 euros, t'es bien placé. 300 euros, t'es bien placé, t'es dans le carré or. Sauf pendant My Heart Will Go Home.
1: Oh non!
4: Où là, t'entends le klaxon du Titanic dans ton oreille. Qui est plus fort que la chanson parce que t'as pas mis le prix.
3: D'accord.
4: T'as pas mis le prix. Les autres, là, ils ont mis le prix, ils n'ont pas le klaxon.
1: Bah, c'est vicieux quand même.
3: Merci beaucoup, Céline. C'est
4: parce qu'il y a 500 euros.
1: Il y a 500 aussi.
4: Alors là, t'as le siège confortable. T'as un couloir, t'as la mousse, là, avec un petit plaid parce que l'émotion, elle tellement t'as de frissons. Tellement t'as les poils qui se dressent, là, où t'as un rhume. Là, je ne prends pas de risque.
3: D'accord.
4: Je t'en mets le plaid.
3: Ah, merci, Céline.
4: À 2000 euros.
1: Ah, ouais,
4: à 2000 euros, je chante pour que tu m'aimes encore, mais je change les paroles, je te mets ton prénom dedans. Hein. Même si ton prénom, c'est Kevin, ça devient intense. Là, pour que tu m'aimes encore, Kevin, je te tout rentre dedans.
1: Ah, moi, je le pognon.
3: Ça fait cher, 2000
1: euros. Mais c'est un peu cher.
4: À 10 000 euros.
3: Oh, coup, non, mais là, c'est pas possible.
4: Je viens chez toi après le concert.
1: Ah, ouais.
4: Je vous chante une berceuse, je te aborde, je te dis, ne me quitte pas, même si pas mon répertoire, je m'en fous. À 10 000 euros, je te chante ce que tu veux. À 10 000 euros, là, je m'ouvre artistiquement.
3: À 10 000, on va arrêter là.
1: C'est 10 000,
4: à 25 000 euros. À 25 000 euros la place, là, je te fais les courses chez mon op. Tout ça en chantant, je te jure que le rayon yaourt, la Teskir, ils n'auront jamais été aussi émouvants que ça. Ton Yoplait, là, il va trembler de bonheur. Là, ton yaourt, ton gruyère richement, il va en chier de plaisir dans la boîte. Il y a le Mandor qui va couler.
3: On a compris, c'est merci.
4: À 1 million d'euros.
1: 1 million.
4: 1 million la place, là, je vous adopte. À 2 millions d'euros, c'est vous qui m'adoptez. Je suis tellement content. Fiscalement, c'est plus intéressant. Merci Paris. Rappelez-vous, peu importe le prix, l'important c'est que vous m'aimiez encore.
1: Ouais, mais bon, à ce prix-là.
4: Et avec un budget quand même.
1: C'est ça.
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Merci d'être là sur Europe 2 Pop Radio. Profitez bien de cette journée. Elle va être belle, ensoleillée. Bon, un chouïa chaud quand même. Faites attention à vous, on s'hydrate, tout ça, tout ça. Je vais vous raconter une très belle histoire dans un instant. C'est Coé sur Europe 2, ça continue jusqu'à 11h.

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1: J'ai une belle histoire à vous raconter.
2: Oh. C'est un beau roman.
3: J'adore.
2: C'est une belle histoire.
4: Ça me fout en l'air.
1: Au Japon, une petite gare de Hokkaido qui est sur Kareraki devait fermer, faute de passagers. Mm. Vous savez que ça arrive souvent en France. Hein. Mm.
5: Où ça?
6: J'ai pas eu le temps de noter.
1: Ah, Hokkaido.
6: Ah oui.
1: Mais les responsables ont remarqué qu'une lycéenne l'utilisait chaque jour pour se rendre à l'école. Alors plutôt que de la fermer, ils ont pris une décision étonnante. Maintenir les arrêts uniquement pour cette petite fille.
6: Ah, oh, c'est mignon.
1: Pendant plusieurs années, le train s'est adapté à son emploi du temps scolaire, le matin pour l'emmener en cours et l'après-midi pour la ramener. C'était pas un service spécial, mais une organisation qui était pensée pour lui permettre de poursuivre ses études dans les meilleures conditions.
6: C'est trop mignon.
1: Le jour de sa remise de diplôme, la gare a définitivement fermé et c'est devenu un musée.
6: C'est génial. Ouais. Très belle histoire,
1: c'est
6: ça.
1: C'est mignon, ouais, non
6: très mignon. Bien belle histoire.
1: Après ses études, elle est revenue sur les lieux. Et elle a fait raser sa gare pour en faire un Starbucks et un parking géant parce qu'il paraît que c'est plus beau. Non, ça c'est une vanne. Mais sinon, l'histoire est belle.
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0: Radio, soyez les bienvenus. Je vous souhaite de très bonnes vacances si c'est le cas. Bon courage à vous qui bossez. Koé va payer sa tournée dans un instant. Koé sur Europe 2 tout l'été entre 7h et 11h en attendant le retour de toute l'équipe en direct à partir du 24 août entre 7h et 11h et aussi entre 15h30 et 18h. A tout de suite sur Europe 2.
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1: Aujourd'hui, appelez-moi un bar. Nous allons faire un tour du côté de Lyon. Tiens, il y a beaucoup d'auditeurs qui nous écoutent dans le Lyonnais. On va passer un petit coup de fil. J'offre ma tournée à ceux qui sont dans le bar.
2: Puis là, il pleut, donc logiquement,
3: ouais, ça devrait être tranquille.
2: C'est pas de la folie, quoi.
1: Ça va pas me ruiner.
2: Voilà.
1: Niveau terrasse. Merci de penser à mon compte en banque. Allô.
4: Le petit coin, bonjour.
1: Le petit coin. Bonjour, madame. C'est Coé à l'appareil sur Europe 2, la radio.
3: Drôle,
1: comment va le petit coin?
4: Ça va, merci.
3: C'est occupé.
4: Monsieur Coé.
1: Oui, madame. C'est quoi votre prénom?
4: Amina.
1: Bah, Amina, comment ça va, Amina, aujourd'hui?
4: Très bien. Comment ça se fait que vous nous appelez?
1: Et alors, parce que vous savez quoi? On est tellement content de faire l'émission le matin sur Europe 2, d'avoir de plus en plus d'auditeurs, et qu'en plus, maintenant, on fait l'après-midi. Je me suis dit, tiens, une fois de temps en temps, on appelle des bars en France et je paye ma tournée.
4: Oh, c'est sympa!
1: Bah oui, c'est comme ça. Ça dépend combien il y a de gens dans le bar.
4: Bah écoutez, il n'y a pas grand monde. Ah. Il pleut beaucoup à Lyon.
2: Ah, tu vois, c'était sûr.
3: Il y a combien de personnes au petit coin?
4: Là, j'en ai deux.
1: Bah écoutez, ouais, ça va.
2: C'est super.
1: Deux au petit coin, ça va. Alors, pourquoi ça s'appelle le petit coin?
4: Alors, en fait, ça s'appelle le petit coin depuis très longtemps.
1: Ouais.
4: Et après, je ne sais pas quelle est vraiment l'origine du nom, mais on l'a gardé parce qu'on l'a trouvé sympa et les gens du quartier tenaient à cette appellation. Donc voilà.
1: Alors, vous faites petit bar, vous faites quoi? C'est le café de quartier?
4: Alors,
1: ça fait restaurant?
4: Nous, on est un bar restaurant. Donc le midi, on fait à manger.
1: Ah.
4: Et ce qui est plus important, nous, on a une jolie terrasse sur une très belle place à la Croix-Rousse, donc à Lyon.
1: Ouais.
4: On a un petit terrain de pétanque et le soir, on fait des planches.
2: Ah.
1: Pas mal, ça.
4: Ah, et puis, on fait karaoké une semaine sur deux, tous les vendredis, une semaine sur deux.
1: C'est bien, ça.
3: On peut jouer à la pétanque et chanter au petit
1: coin. On peut chanter.
4: Ah oui, mais il faut venir chanter avec nous.
1: Ah, mais je trouve ça marrant. Moi, je trouve ça mignon. Les planches, il y a quoi dessus? Qu'est-ce qu'on a? On a du saucisson?
4: On a des planches charcuterie, les traditionnelles. Sinon, on fait des planches méditerranéennes. C'est différentes sortes de samosa. On fait du camembert rôti, des assiettes de frites. On fait des burgers.
3: Heureusement qu'ils ne sont pas à côté de la radio.
1: Hein. Hey,
3: je te jure.
1: Hein. Franchement, vous mettriez le petit coin à côté de la radio, il a raison, je serai chez vous tous les midis.
3: Ah, mais gars, on ferait l'émission là-bas.
4: Avec plaisir. Vous ne voulez pas déménager, non?
1: Il faudrait qu'on leur en parle. Mais vous savez, on n'arrive déjà pas à emménager.
3: Oui.
1: Parce que moi, mon bureau, je l'attends depuis un an. Donc, si en plus je leur demande de déménager, je pense que ça va être un peu compliqué. Donc,
2: Les messieurs qui sont là, ils sont où, les messieurs ou les mesdames? Ils sont au café ou ils sont à quoi?
1: Qu'est-ce qu'ils boivent?
4: Ils sont au café.
1: Non, mais parce qu'ils pourraient prendre un petit blanc et une petite bière, ça arrive.
4: Alors, je sais pas s'ils veulent prendre une petite bière ou un petit blanc.
1: Non, ne les poussons pas à la consommation.
4: Ils sont plutôt au café.
1: Eh bien, vous allez leur dire qu'on leur offre la prochaine tournée, elle est pour nous.
4: D'accord. Eh bien, vous avez le café qui est offert de Coé.
1: Voilà.
4: Entendu. Voilà, ils sont tout contents.
1: Ben oui.
4: Pardon?
5: Oui,
4: voilà. Europe 2.
3: Ça s'entend bien qu'ils sont au petit coin, ça résonne.
1: Ouais, voilà.
4: Et
1: ben c'est pour nous, ils peuvent prendre le café. Est-ce que vous avez pas dit sur quelle place vous êtes dans Lyon?
4: On est sur la place du Commandant Arnaud.
1: D'accord.
4: Voilà, place à Lyon. Voilà.
1: Place du Commandant Arnaud.
4: Et on est juste en face et on a une superbe terrasse. Voilà.
1: Où on peut faire pétanque. Et il y a des planches.
3: Est-ce qu'on fait les planches?
1: Et il y a du karaoké. Et j'ai tout retenu.
4: Voilà.
1: Amina.
4: Planche et karaoké.
1: Amina, je vous fais un gros bisou. J'espère à bientôt.
4: Bah merci Coé. Moi aussi, je vous fais un gros bisou. Et merci à toute l'équipe.
1: Bah, vous êtes gentil.
3: À
1: bientôt. On se revoit au petit coin.
4: À bientôt. Ah bah oui, avec grand plaisir.
1: Allez, bisous.
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Merci d'être là sur Europe 2. Salut, c'est David. Bonne matinée, bel été. À l'heure du petit-déj pour les vacanciers, bien détendu au camping ou dans la résidence de vacances avec Europe 2 ce matin. Je vous passe Lost Frequencies, Louise Aïe, Bleu Soleil ici, et puis Freya Sky maintenant sur Europe 2. 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

C'est le phénomène du moment sur Europe 2 Pop Radio. Voici la française Manon Lisa. Son clip cumule plus de 2 500 000 vues en 2 mois seulement. Ses textes sont forts et son univers nous touche, hein, vraiment. Manon Lisa, le petit pêcheur ce matin. On l'écoute après Lewis Capaldi et ça aussi, ça fait plaisir. Voici Forget Me sur Europe 2.

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1: Écoutez ça. Intro guitare et c'est mythique sur Europe 2, c'est le titre qui vous a peut-être donné envie d'essayer la guitare, de prendre des cours pour jouer ce morceau et vous avez géré, objectif atteint ou presque ou pas. Incontournable titre des frères Gallagher qui s'étaient retrouvés sur scène l'année dernière pour 41 concerts partout dans le monde. Le groupe Oasis est sur Europe 2 ce matin. Voici Wonderwall, bonus pop Europe 2.

0: de mardi 11 août. On fait le point sur la météo et les infos avec la rédac à midi. Et avant, je vous passe le nouveau Bruno Mars. Katy Perry aussi, qui a passé quelques jours à Saint-Tropez avec son chéri fin juillet. Puis Temper City aussi sur Europe 2 Pop Radio.
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0: Et merci d'être là. Merci d'avoir choisi Europe 2 Pop Radio. Avec les infos et la météo, on va retrouver Jérémy à midi. Juste avant, je vous passe Katy Perry. Et puis Bruno Mars et ses pattes d'eff. Le voici avec On My Soul sur Europe 2.

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1: Belle journée, bel été avec Europe 2 Pop Radio. Bienvenue si vous arrivez, c'est David sur Europe 2, il est midi. C'est la playlist Pop Europe 2 pendant 30 minutes non-stop avec Maroon 5 et Christina Aguilera et Alex Warren après les infos. Le point sur l'actu, c'est avec Jérémy.
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3: Bonjour, bonjour à tous. Ciel bleu, soleil et canicule sont les mots d'ordre du jour. Une nouvelle vague de chaleur déferle sur le pays aujourd'hui. Il faisait plus de 30 degrés dans le sud de la France à 8 heures ce matin. À plus de 35 même ont déjà été relevés à la mi-journée du côté de la Corse. D'ailleurs, 43 départements sont en vigilance orange et ce n'est pas terminé. L'alerte va s'étendre dès demain à 67 départements. Le mercure devrait dépasser localement les 40 degrés. Cette ambiance étouffante devrait se prolonger jusqu'à samedi. Et avec de telles chaleurs, les pompiers n'en ont pas fini avec les flammes. Une dizaine d'incendies

0: Les incendies sont encore combattus à travers le pays aujourd'hui, alors que 42 départements sont classés en risque élevé selon la météo des forêts. Dans le Maine-et-Loire, près de 200 pompiers sont mobilisés depuis hier dans la forêt de Baugé en Anjou, où le feu n'est toujours pas maîtrisé. Dans le Var, c'est l'heure du difficile retour au quotidien pour les sinistrés. 3 semaines après le départ de l'incendie du Gros Bessillon, plus de 6000 hectares ont brûlé et une quarantaine de maisons ont été détruites. Dans le reste de l'actu, ces images qui ont fait le tour des réseaux sociaux, celles de 2 policiers municipaux agressés en plein cœur de Toulouse. Les 2 agents, un homme de 48 ans et une femme de 34 ans, effectuaient une patrouille hier soir lorsqu'un passant les a attaqués armés d'un couteau. Tous les 2 ont été blessés lors de l'affrontement. Ils sont finalement parvenus à maîtriser leur agresseur. Selon le maire de la ville, des propos à caractère terroriste auraient été prononcés pendant l'attaque. Une enquête pour tentative de meurtre est ouverte. À l'étranger, le bilan ne cesse de s'alourdir après le tremblement de terre qui a secoué l'ouest de la Colombie hier. Au moins 132 personnes sont mortes et 570 ont été blessées. La course contre la montre a commencé pour les secours qui tentent de trouver des survivants dans les débris. L'état d'urgence a été décrété dans le pays. Les États-Unis ont annoncé offrir une aide financière de 15 millions de dollars. Et puis ce soir à Birmingham, la piste des championnats d'Europe d'athlétisme va chauffer. Le spectacle commencera avec le marteau où le français Yann Chaussinant tentera d'aller chercher une médaille. Puis le 100 mètres féminin prendra le relais avec 2 françaises dans les starting blocks. Ça va aller encore plus vite dans la foulée avec le 100 mètres masculin, la course reine. Soirée marquée aussi par les demi-finales du 400 mètres où 3 tricolores tenteront de décrocher leur billet pour la finale.
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0: C'est le moment de ressortir les ventilateurs. L'été n'a pas dit son dernier mot. Le soleil va cogner fort donc cet après-midi sur pratiquement tout le territoire. De quoi faire s'emballer le mercure. La barre des 35 degrés sera dépassée sans problème en Occitanie, dans la vallée du Rhône, les pays de la Loire ou encore la région centre. Attention aux quelques orages qui pourraient éclater ce soir localement entre le massif central et les Alpes. Mettez-vous au frais et passez une très bonne journée sur Europe 2.
2: Merci Jérémy. C'est la playlist Pop Europe 2 pendant 30 minutes non-stop. Je vous passe Maroon 5 et Christina Aguilera, mais aussi Bébé Rexha. Et puis là, c'est Alex Warren sur Europe 2.

0: Et ça y est, sur Europe 2 Pop Radio, 10 000 euros ont été gagnés en une seconde. Le titre a été trouvé ce matin. Et c'est Marion à Antibes qui a joué, qui a fait sa proposition. C'était ce matin avec Quentin vers 8h20. Écoutez.
1: Salut Marion.
2: Salut Quentin.
1: À qui tu penses?
2: Alors moi je pense à un chanteur, c'est Shawn Mendes.
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2: Merci.

Eh oui, énorme, c'est ça qu'il fallait trouver. Hein. 10 000 euros gagnés sur Europe 2 ce matin avec cet extrait d'une seconde d'une chanson. Celle-ci, c'est le titre de Shawn Mendes, un Treat You Better qu'il fallait trouver. Bravo Marion, elle gagne 10 000 euros juste avec son texto envoyé, sa bonne réponse. Elle prévoit un voyage à Los Angeles, hein. Du coup un rêve qui va pouvoir devenir réalité. Une seconde cash revient bientôt sur Europe 2. Et merci d'être là. Midi et quart, vous écoutez Europe 2. L'été avec Europe 2, c'est parfait. Et l'été avec toi aussi. Voici Adèle Castillon sur Europe 2.

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2: Bon, si on est bon dans les blind tests, là, on trouve tout de suite. Hein. Vous l'avez, c'est bon? Bah oui, les Red Hot Chili Peppers sont sur Europe 2 Pop Radio. C'est la touche californienne avec ce groupe incontournable et avec des mouvements au sein du groupe depuis leur début. Vous avez peut-être vu le documentaire Netflix hein, qui est sorti en début d'année. Les Red Hot, tout de suite. Voici Californication, bonus Pop Europe 2.

0: Avant 13h sur Europe 2, je vous passe David Guetta, un classique pop Europe 2 comme on les aime, extrait de son tout premier album sorti en 2002. Je vous dis pas lequel, hein, c'est la surprise. Moi je l'adore ce titre. David Guetta sur Europe 2, The Weeknd aussi. Et puis Jérémy Frérot sur Europe 2 Pop Radio. Et puis écoutez ça, c'est tombé ce matin.
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Il y a d'ailleurs la chanteuse Sophia qui se retire du groupe temporairement pour des problèmes de santé. On espère qu'elle se remette très très vite. Cat's Eye, là c'est Ed Sheeran qui a écrit les paroles de ce titre. Voici Animal, nouveauté Pop Europe 2.

0: Et direction les côtes de la Manche pour trouver un peu de fraîcheur. 26 degrés à Fécamp, 28 à Berck aujourd'hui avec une eau entre 20 et 21 degrés. Mais la crème solaire reste indispensable avec un indice UV de 7 sur les plages normandes. Tout comme du côté de Noirmoutier, une baignade à 21 degrés sur la plage des Dames. Du côté de la Méditerranée, la mer est encore plus chaude, 29 degrés dans l'eau à Antibes comme à Nice. 26 du côté d'Argelès-sur-Mer où le temps pourrait devenir orageux.
1: Ensoleillement, température de l'eau, conditions de baignade, c'était la météo des plages Europe 2.
0: Merci d'être branché sur Europe 2 Pop Radio. Bel après-midi, il est 13h, c'est David.

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1: 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Bel après-midi. Merci d'être branché sur Europe 2 Pop Radio avec Ellie Goulding. Je vous passe aussi Martin Garrix et Ed Sheeran et puis Justin Nozuka maintenant, Exao sur Europe 2.

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Merci d'être branché sur Europe 2 Pop Radio, en vacances, bien détendu, en famille, avec les petits qui veulent bouger tout le temps, mais bon, ça c'est normal, hein. Et puis c'est beau, hein, ils sont en pleine forme. Courage aussi au boulot cet après-midi, peut-être en télétravail, avec Europe 2 Pop Radio.

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2: Hey, stylé ça, sur Europe 2. Voici celui qui a la Jamaïque dans la peau. Bah oui, il est né là-bas, à Kingstown. Shaggy, qu'on écoute maintenant, il sera en concert à Paris en fin d'année, le 4 décembre. Pour réchauffer notre hiver.

0: Midi avec Europe de Pop Radio, bel été, c'est mardi, grand soleil encore aujourd'hui sur quasiment toute la France et on se prépare pour l'éclipse solaire demain soir. On sera pas gêné par les nuages, mais vous le savez, faut avoir des lunettes spéciales et les bonnes, hein, aux normes. On rigole pas, attention, hein. On rigole pas avec ça, attention, faites gaffe. Hein. Avant 14h, je vous passe Freya Sky et Eminem avec Rihanna sur Europe 2.
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0: 10 000 euros gagnés ce matin en une seconde sur Europe 2. C'est fou et c'est ce qu'a vécu Marion ce matin à 8h20. Elle a joué en direct avec Quentin sur Europe 2. L'extrait d'une chanson, une seconde pour l'identifier et c'est gagné. Écoutez.
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0: Effectivement, c'était ce titre à trouver, Shawn Mendes avec Treat You Better. Bravo, bravo Marion, trop bien. 10 000 euros à créditer sur le compte en banque, ça le fait, ouais, c'est parfait ça. Elle va se faire un beau voyage, Marion, elle a plein de projets. Une seconde de cash revient bientôt sur Europe 2.
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0: Merci d'être branché sur Europe 2 Pop Radio. Profitez bien de l'été, bon après-midi. Dans la playlist Pop Europe 2, avant 14h, je vous passe Linkin Park et puis celui qui est passé dans le Lab Europe 2, voici Pierre Demars.

C'est David sur Europe 2, on se fait plaisir ensemble avec la playlist pop Europe 2 pendant 30 minutes non-stop. Je vous passe Lady Gaga et puis Olivia Rodrigo qui avait démarré sa carrière en tant que comédienne dans la série Frankie et Paige et puis ensuite High School Musical. Olivia Rodrigo tout de suite sur Europe 2, pop radio.

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Fun Radio, c'est Europe 2 à écouter partout avec l'appli Europe 2 et la chanteuse Oria pour la suite cet après-midi. C'est à l'automne qu'elle sortira son album. Elle en a parlé dans le lab Europe 2 avec Sandra. À écouter sur l'appli Europe 2 et sur europe2.fr. Oria, voici Soirée Mondaine et puis Ava Max juste avant sur Europe 2 Pop Radio.

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2: Voici le groupe TLC en tournée cet été aux États-Unis avec les deux autres groupes féminins, Salt and Pepa et En Vogue. Bah oui, elles sont toujours là. TLC maintenant, voici dans Scrubs. 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

0: Un petit tour sur la plage cet après-midi avec Europe 2. Bah oui, on se fait la météo des plages à 15h sur Europe 2 Pop Radio. Et puis un nouveau plouf aussi dans la playlist Pop Europe 2 avec Coldplay, Mike Smith et Offenbach sur Europe 2. 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

0: Elle a gagné 10 000 euros en une seconde sur Europe 2. Et oui, c'était ce matin. C'est Marion. C'était en direct sur Europe 2 avec Quentin ce matin vers 8h20. Elle a joué, elle a reconnu le titre. Et c'est l'heureuse gagnante. Une chanson, une seconde pour identifier. Écoutez.
1: Salut Marion.
2: Salut Quentin.
1: À qui tu penses?
2: Alors, moi, je pense à un chanteur, c'est Shawn Mendes.
1: Et le titre?
2: Treat You Better.
1: Marion, tu gagnes 10 000 euros!
2: Merci Europe 2, je vous aime trop, merci!
0: C'est bon ça? Ouh là là. Eh ben, c'était pas évident, vous aviez la réponse aussi peut-être, ou pas. Bah, le titre, on le connaît, hein, c'est vrai, mais pas facile en une seconde. Hein. Bravo, bravo Marion à Antibes, ça va être la fête ce soir chez elle. Et cet été, une seconde cash revient bientôt sur Europe 2. Bon après-midi avec la playlist Pop Europe 2 pendant 30 minutes non-stop. Je vous passe Miles Smith avant la météo des plages. Et puis voici Marine tout de suite sur Europe 2 Pop Radio.

0: En écoutant Europe 2 Pop Radio, on se met en maillot et on prend la serviette et direction les côtes de la Manche pour trouver un peu de fraîcheur. 26 degrés à Fécamp, 29 à Trouville et avec une eau entre 20 et 21 degrés. Mais la crème solaire reste indispensable avec un indice UV de 7 sur les plages normandes. Tout comme du côté de Noirmoutier, une baignade à 21 degrés sur la plage des Dames. Du côté de la Méditerranée, la mer est encore très chaude. 29 degrés dans l'eau à Cannes comme à Nice et 26 du côté du port Barcarès où le temps pourrait devenir orageux.
1: Ensoleillement, température de l'eau, conditions de baignade, c'était la météo des plages Europe 2.
0: Merci d'avoir choisi Europe 2 Pop Radio, il est 15h. Bel été avec David Guetta et Jennifer Lopez maintenant sur Europe 2.

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Vous retrouvez Sandra dans quelques minutes sur Europe 2. Elle va vous passer entre autres un Kygo et son remix de Paul McCartney et Michael Jackson. Taylor Swift aussi. Et puis là, c'est Alan Walker sur Europe 2. C'était David. Bon après-midi. Salut.

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2: Hello tout le monde, bienvenue sur Europe 2 Pop Radio. Je suis ravie de vous accompagner jusqu'à 20h. Je m'appelle Sandra. Et cet après-midi, que vous soyez peut-être en vacances au bord de la mer, direction la petite glace qui va bien, ou alors au boulot, au bureau, direction le café qui va faire beaucoup de bien cet après-midi. En tout cas, tout le monde est le bienvenu. Avec le bon son d'Europe 2, Elena qui débarque, Kaigo aussi avec Say Say Say pour les souvenirs. Et là, c'est The Verve. Ouais, c'est bien. C'est maintenant sur Europe 2 Pop Radio.

0: écoutez les nouvelles Europe 2, restez avec nous pour la suite. Un classique pop Europe 2 va débarquer. Les Black Eyed Peas, Let's Get It Started, ça va être trop bien. Et si vous aimez les classiques, n'oubliez pas, la web radio classique est là pour vous sur l'appli Europe 2 notamment. Allez, les Black Eyed Peas qui arrivent et puis Temper City aussi sur Europe 2.
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fait du bien. Ce sont des Black Eyed Peas à l'instant sur Europe 2 Pop Radio. Ce qui fait du bien aussi, c'est d'être là avec vous en direct sur Europe 2 aujourd'hui, mardi 11 août 2026, J-1 avant la prochaine éclipse solaire. On en parle beaucoup de cette nouvelle éclipse. Par contre, galère, il n'y a plus de lunettes. Je ne sais pas si vous avez vu, il faut se protéger évidemment les yeux et les lunettes, il y a pénurie. On n'en trouve plus, ça y est. Alors, si vous avez des plans, si vous trouvez des lunettes, moi je suis là, vous m'envoyez tout ça, ça me ferait bien plaisir. Pas de pénurie de bons sons, en tout cas sur Europe 2, ça c'est sûr. Avicii qui débarque pour la suite, il y aura Freya Sky aussi. Et là c'est Joseph Kamel, voici Crash sur Europe 2.

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0: sur Europe de Pop Radio. Vous êtes évidemment les bienvenus. Ça y est, il est 16h tout pile. La playlist Pop Europe 2 qui continue pendant 30 minutes avec Pink qui débarque pour les souvenirs. Bébé Rexha et Faceless. Et puis Freya Sky avec son Silent Treatment sur Europe de Pop Radio. Des infos et c'est avec Jérémy Desiderati que ça se passe. Salut Jérémy.
1: Salut Sandra, bonjour à tous. Les éventails ne suffisent plus, la chaleur est écrasante aujourd'hui. 43 départements sont en vigilance orange canicule. Le mercure a atteint les 35 degrés en début d'après-midi dans les Pays de la Loire, la région centre et même en Corse. Cinquième vague de chaleur de l'année qui va encore s'accentuer demain puisque 67 départements seront en alerte orange. Les 40 degrés seront dépassés localement. Et dans de telles conditions, ce ne sont pas les fortes chaleurs qui jouent les troubles faits dans les centrales nucléaires, mais bien les méduses cette fois. À Gravelines, dans le Nord, un afflux massif de ces animaux marins dans les systèmes de filtration a contraint EDF à arrêter 3 réacteurs aujourd'hui. Un scénario déjà vécu il y a tout juste un an. La hausse de la température des océans et la surpêche favorisent ces proliférations. Et les méduses s'ajoutent à la sécheresse qui ralentit la production ces derniers jours. Dans le reste de l'actu cet après-midi, cette découverte macabre dans le Pas-de-Calais. Vers 19h hier, les pompiers sont intervenus dans une commune près d'Arras au domicile d'une famille. En arrivant sur place, ils sont tombés sur 2 personnes pendues, une petite fille de 9 ans et son père de 52 ans. Elle n'arrivant plus à rentrer chez elle, c'est la mère de famille qui a donné l'alerte. L'homme était dépressif, la piste d'un infanticide et d'un suicide est privilégiée. À l'étranger, la justice syrienne tire un trait sur son passé. Le président déchu Bachar el-Assad a été condamné à mort par contumace, c'est-à-dire en l'absence de l'accusé, pour crimes de guerre et crimes contre l'humanité, des actes commis pendant la guerre civile déclenchée en 2011. Réfugié à Moscou depuis la chute de Damas il y a un an et demi, l'ancien dictateur n'était donc pas présent pour son jugement. Retour en France, et pendant que les dernières lunettes homologuées partent comme des petits pains, les gestionnaires de réseaux électriques se préparent eux aussi à l'éclipse solaire de demain soir. En cachant temporairement une partie du soleil, le phénomène va faire chuter la production photovoltaïque en Europe. L'Espagne, où l'éclipse sera totale, et l'Allemagne seront les plus touchés. En France, RTE prévoit une baisse d'environ 1800 MW, soit l'équivalent de 2 réacteurs nucléaires. Les gestionnaires assurent toutefois avoir anticipé cette baisse pour éviter toute perturbation de l'alimentation électrique. Et puis ambiance électrique sur les reliefs par endroits ce soir avec un risque d'orage entre les Alpes et le Massif central. Ailleurs, toute la France est passée en mode fournaise cet après-midi, donc le soleil brille aux quatre coins du pays et fait de gros dégâts. Il fait plus de 35 en ce moment à Nantes, à Bordeaux, Orléans ou Montélimar. Après une nuit tropicale attendue dans les grandes villes, la chaleur sera de nouveau au rendez-vous demain et va s'installer jusqu'à vendredi, voire samedi. Passez une très bonne après-midi avec Sandra sur Europe 2.
0: Merci beaucoup. Moi, je prendrais bien un petit ice latte là. Oh là là, ou la petite glace, la melon. Oh, pastèque, j'adore. Bon, en tout cas, il y a du bon son, il y a Pink qui arrive et là, c'est Freya Sky sur Europe 2. 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

0: Merci d'écouter Europe 2. Et vous savez quoi? Vous écoutez Europe 2, vous écoutez du bon son, vous gagnez de l'argent aussi. Hein. 10 000 euros, c'est tombé ce matin. Et c'est Marion d'Antibes qui a gagné 10 000 euros en une seconde. Elle a reconnu l'extrait qu'on vous passe depuis quelques temps. Écoutez, ça a donné ça.
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0: Elle va pouvoir se faire plaisir, la Marion d'Antibes. Apparemment, elle va en profiter pour bien soigner son chien et pour partir en vacances aussi du côté de Los Angeles. Ah bah, tu m'étonnes, avec 10 000 euros, il y a de quoi faire. En tout cas, vous savez quoi? Ça peut tomber sur vous la prochaine fois. Ça reviendra sur Europe 2, restez bien à l'écoute, bien sûr.
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0: Et vous restez avec nous pour la suite, il y a Keisha qui débarque avec le titre TikTok et avant ça, voici Tovlo et Stromae, c'est des fleurs sur Europe 2 Pop.

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2: Ouh là là, que ça fait du bien, le son de Britney Spears. Britney qui a dit que c'était terminé. Ah, la musique, ça y est, fini. En tout cas, on va écouter ce qu'elle a fait de mieux. Voici Baby One More Time, maintenant sur Europe 2 Pop Radio.

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0: Vous écoutez les nouvelles Europe 2 pour la suite. Je vous cale une artiste qui était à Saint-Tropez il y a quelques jours avec l'ex-premier ministre canadien. Rien que ça. C'est Katy Perry qui va débarquer. Muse aussi, puis Manon Lisa avec le petit pêcheur. Bougez pas.
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Vous écoutez le Nouvel Europe 2, plein de belles choses pour cet après-midi et pour vous. De belles choses aussi hein, pour la suite. Il y a Maroon 5 qui débarque pour les souvenirs. Et là, c'est Muse, le tout dernier Night Shift Superstar sur Europe 2 Pop Radio.

0: Vous êtes sur Europe 2 Pop Radio, ça y est, 17h. La playlist Pop Europe 2 qui se poursuit évidemment avec The Rasmus pour les souvenirs. Charlotte Cardin qui arrive avec son dernier son. Et Angèle et Justice, on écoutera What You Want sur Europe 2 Pop Radio. Informe sur Europe 2 avec Jérémy Desiderati. Salut Jérémy.
1: Salut Sandra, bonjour à tous. Les ventilateurs et autres climatiseurs n'ont toujours pas droit aux vacances. La France suffoque avec 38 degrés relevés notamment en Corse en début d'après-midi. 35 à Nantes, 36 du côté de Marseille. 43 départements sont en vigilance orange, canicule et ce calvaire n'est pas terminé. 78 départements seront en alerte demain. Le thermomètre pourrait flirter avec les 40 degrés à Paris, la capitale qui a battu un record historique avec 42 jours passés cette année au-dessus des 30 degrés. La chaleur ne nous lâche pas la grappe et ce sont les viticulteurs qui trinquent avec un été historiquement chaud. Les vendanges ont commencé avec plusieurs semaines d'avance par endroits. Champagne, Bourgogne, Jura, Anjou ou encore Le Var, les premiers coups de sécateur ont déjà été donnés. À Troyes, les vendanges ont même débuté avec un mois d'avance, un record historique. La gueule de bois pour le portefeuille. La Commission de régulation de l'énergie annonce une hausse du prix du gaz de 5,6% au 1er septembre, conséquence de la guerre au Moyen-Orient. Environ 6 millions de foyers sont concernés et la situation pourrait encore se tendre dans les prochains mois si le conflit s'enlise. Depuis le début de la guerre, le prix du gaz a déjà quasiment doublé. Direction la Colombie à présent, où la course contre la montre a commencé. Au lendemain du puissant séisme qui a frappé l'ouest du pays, le bilan s'élève à 181 morts. Les équipes de recherche poursuivent leurs opérations dans l'espoir de retrouver des survivants sous les décombres. Les États-Unis ont annoncé une aide financière de 15 millions de dollars. Les supporters attendent un Lyon rugissant ce soir. L'OL reçoit le Sparta Prague à 21h en match retour du troisième tour préliminaire de Ligue des Champions. Pour continuer à rêver de la plus belle des compétitions, les Gones vont devoir renverser la vapeur après la défaite 2-1 à l'aller. Si ça passe, Lyon devra encore jouer un barrage. En cas de défaite, les hommes de Paulo Fonseca seront reversés directement en Ligue Europa. La chaleur à Lyon ce soir comme dans toute la France, c'est donc un soleil brûlant qui nous accompagne en cette fin d'après-midi. Des pointes au-delà de 35 degrés ont été relevées à Nîmes, à Lyon, à Bordeaux ou encore à Nantes. On respire un tout petit peu mieux entre le Cotentin et la Côte d'Opale. Les températures vont grimper encore pour la journée de demain.
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1: Et pas de choc thermique à craindre au moment de plonger dans la Méditerranée cet après-midi. La Grande Bleue est à 30 degrés sur les rivages de la Côte d'Azur, 32 sous le parasol du côté de Saint-Tropez, 30 degrés aussi plus à l'ouest sur les plages d'Osgore jusqu'à Granville, des valeurs plus surprenantes pour la Normandie. Il faut quand même un peu de courage pour se jeter dans la Manche qui ne dépasse pas les 20 degrés, 25 maximum du côté de l'océan Atlantique. Très bonne fin d'après-midi sur Europe 2.
0: Eh ben merci beaucoup, reste avec nous pour la suite. Charlotte Cardin comme prévu, The Rasmus et Angèle et Justice, c'est maintenant sur Europe 2 Pop Radio. Bon après-midi.

jusqu'au bout. Hein. Je l'adore, c'est la leçon de Charlotte Cardin. C'était The Way We Touch sur Europe 2 Pop Radio. Restez avec nous pour la suite. Je vous gâte. Oh oui, Aurel San qui va débarquer avec La Terre est ronde. Et là, c'est Alex Warren. Voici Fever Dream sur Europe 2.

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0: Vous êtes sur Europe de Pop Radio, plein de courage avec cette chaleur encore partout en France. Ça continue, hein. Fin de semaine, ça va être très compliqué, notamment à Paris et toute l'Île-de-France. Allez, courage à vous. On vous accompagne avec du bon son, le son de l'été, ce beau sac arrive avec Magnétique. Il y aura Jason Mraz aussi et Jérémy Frérot sur Europe de Pop Radio. 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

0: ils sont bons les sons de l'été. Hein. Ouais. Carole dit à l'instant sur Europe 2 Pop Radio. Il est presque 18h. Le son d'Europe 2 est bon. Et pour la suite, bah, j'ai de quoi vous faire plaisir. Shakira et Burna Boy qui débarquent avec le son de la Coupe du Monde. Et puis Teddy Swims aussi sur Europe 2. Avec Jérémy Desiderati. Salut Jérémy.
1: Salut Sandra, bonsoir à tous. C'est un jour de plus où la France est passée à l'étuve. Le mercure a encore grimpé cet après-midi avec 39 degrés relevés notamment en Corse à 16h. Et demain la fournaise va encore gagner du terrain, plus de 35 degrés.

0: 60 pour les brocolis et jusqu'à 100% pour les artichauts. De quoi entraîner une pénurie et une hausse des prix. Après avoir été sur le front des incendies cet été, les pompiers veulent maintenant faire entendre leur voix. Les soldats du feu sont appelés à la grève jeudi pour réclamer davantage de moyens et de recrutement. Les 9 organisations syndicales dénoncent des difficultés majeures et demandent que leur santé et leur sécurité deviennent une priorité nationale. Un mouvement qui intervient après un début d'été particulièrement éprouvant, marqué par de nombreux incendies. Le ministre de l'Intérieur, Laurent Nunez, doit justement en rencontrer les syndicats jeudi midi. À Toulouse, la garde à vue de l'homme soupçonné d'avoir agressé 2 policiers municipaux a été levée cette nuit en raison de son état de santé. Les 2 agents avaient été attaqués au couteau hier soir en plein centre-ville alors qu'ils étaient en patrouille. Blessés, ils sont finalement parvenus à maîtriser leur agresseur à l'aide de gaz lacrymogène. Une enquête pour tentative de meurtre est toujours ouverte. Des propos à caractère terroriste auraient également été prononcés pendant l'attaque. Et puis les championnats d'Europe d'athlétisme se poursuivent. 3 Françaises ont notamment décroché leur qualification pour les demi-finales du 800 mètres ce matin. Ce soir, Yann Chaussinant tentera d'aller chercher une médaille en finale du marteau. 2 Françaises seront aussi engagées sur le 100 mètres haies. Et puis les spécialistes du tour de piste entreront en scène avec les demi du 400 mètres où 3 de nos bleus tenteront de décrocher leur billet pour la finale. Et puis la 5e vague de chaleur est donc entrée en piste. Nous sommes en plein dedans ce soir avec un soleil rayonnant et des températures qui vont rester très élevées même à la tombée de la nuit. Trouver le sommeil risque d'être difficile dans les grandes villes. Pas de répit demain puisque c'est encore pire avec 78 départements en vigilance orange canicule et un thermomètre qui va afficher 35 degrés ou plus pratiquement partout. Oh. En attendant, on se met au frais avec Sandra oui. sur Europe 2.
1: Ça c'est parfait, merci beaucoup Jérémy. On écoute du bon son, Shakira qui va débarquer, qui va nous rappeler la Coupe du Monde avec Dai Dai, Marina Kaye et Teddy Swims maintenant sur Europe 2.

0: Merci d'écouter la nouvelle Europe 2. Vous savez quoi ce matin? 10 000 euros sont tombés sur Europe 2. Ça a été gagné. C'est Marion de Antibes, dans le 06, dans le sud de la France, qui a gagné 10 000 euros. Elle est maman d'une petite fille de 9 ans. Et elle va pouvoir se faire plaisir, lui faire plaisir. Écoutez, ça s'est passé comme ça. Elle a reconnu l'extrait qu'on vous passe depuis plusieurs jours sur Europe 2.
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0: Et voilà, c'est tombé ce matin, donc Marion va pouvoir profiter pour soigner son chien, partir en vacances, notamment à Los Angeles. Ça va les vacances, Marion, hein, on s'embête pas. Bref, en tout cas, voilà, elle a été à l'écoute d'Europe 2, elle a participé, elle a gagné ce matin, ça s'est passé avec Quentin. Ça va revenir, hein, évidemment, restez bien à l'écoute d'Europe 2 pour pouvoir vous aussi gagner 10 000 euros.
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C'est le nouveau David Guetta avec Jennifer Lopez. C'était Save Me Tonight à l'instant sur Europe 2 Pop Radio. Et pour la suite, je vous ai gâté, mais alors là, vraiment, Brandy et Monica qui vont débarquer avec The Boy Is Mine, bonus pop Europe 2. Ça va faire beaucoup de bien d'écouter ce titre-là. Et là, c'est Rihanna, tout en douceur. Voici Stay sur Europe 2.

0: êtes sur Europe de Pop Radio. Bon, je sais pas si vous avez réussi à choper les lunettes, vous, pour l'éclipse. Moi, j'ai appelé mon père, c'est bon. Il l'avait mis de côté des lunettes depuis quelques semaines. C'est ça, les parents, c'est prévoyant. J'allais dire prévisible, pas du tout. Bon, allez, pour la suite, on est prévoyant. Vous avez calé que du bon son avec Offenbach qui arrive et puis Chabouzi aussi. Bougez pas, c'est Europe 2.
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Vous êtes sur Europe 2 Pop Radio, vous nous suivez aussi via l'application Europe 2, comme ça vous nous avez partout avec vous sur votre téléphone. Pensez-y là pendant les vacances, c'est trop bien. La suite, c'est Nelly Furtado et Angèle maintenant sur Europe 2. 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

0: Avec la playlist Pop Europe 2 qui se poursuit pendant 30 minutes avec Lilywood and the Prick, Manon Lisa et puis Taylor Swift qui se prépare. Elle se fait toute belle avec Opelite qui débarque. De s'informer sur Europe de Pop Radio avec Jérémy Desiderati. Salut Jérémy.
1: Salut Sandra, bonsoir à tous. L'actu dominée ce soir encore par la chaleur. Le mercure reste perché à des niveaux très élevés tandis que les paysages français se teintent de jaune et que certains cours d'eau sont complètement à sec. Demain, 78 départements seront en vigilance orange, canicule avec des pointes à

0: 5%. En République démocratique du Congo, l'épidémie d'Ebola continue de gagner du terrain. Elle a désormais fait plus de 2000 morts. Déclarée officiellement au mois de mai, cette 17e épidémie est déjà considérée comme la plus importante de l'histoire du pays. Et le bilan pourrait encore s'alourdir. Nous n'avons pas encore atteint le pic, prévient le ministre congolais de la Santé. Les autorités espèrent toutefois parvenir à maîtriser le virus dans les prochains mois. Retour en France et c'est l'événement astronomique qui suscite déjà des critiques. Alors que le pays s'apprête à lever les yeux demain soir pour profiter de l'éclipse solaire, Marine Tondelier dénonce un fiasco. La patronne des écologistes pointe le manque d'accessibilité aux lunettes de protection nécessaires pour observer le phénomène en toute sécurité. Malgré les ruptures de stock, le ministère de la Santé estime à l'inverse que le gouvernement a bien anticipé la situation. Et puis à chaque soirée, c'est médaille au championnat d'Europe de natation. Après l'argent sur le relais 4x200 hier chez les hommes, c'est Maxime Grousset qui porte haut les couleurs tricolores. Le Néo-Calédonien a terminé deuxième il y a quelques minutes sur le 50 mètres papillon dans une ambiance de feu au centre aquatique de Saint-Denis. Première médaille européenne pour le nageur de 27 ans en individuel. Juste avant lui, c'est Pauline Maillot qui a ouvert le compteur avec du bronze, cette fois sur le 200 mètres d'eau. Et puis le soleil se couche, mais la chaleur, elle, compte bien rester avec nous. Le ciel restera largement dégagé ce soir et les températures vont rester très élevées dans les grandes villes durant la nuit. Demain, la chaleur s'intensifie avec 78 départements, donc en vigilance orange canicule, et des maximales de 35 à Ajaccio, 37 à Rennes, 38 à Bourges et près de 40 à Bordeaux, à Toulouse ou encore à Montpellier. Très bonne soirée avec Sandra sur Europe 2.
1: Eh ben merci pour les infos, restez avec nous pour la suite. 30 minutes pop non-stop, la playlist pop Europe 2 continue avec Bruno Mars, Manon Lisa et Taylor Swift maintenant sur Europe 2 Pop Radio. Bonne soirée.

pour vous sur Europe 2 Pop Radio. On vous accompagne évidemment avec le bon son d'Europe 2 et puis tous les matins, le rire et l'humour de Coé. Ah bah oui, les meilleurs moments de Coé, c'est à retrouver tous les matins sur Europe 2 Pop Radio. Coé qui sera très bientôt de retour en direct avec toute son équipe pour vous accompagner tous les matins. Ça, c'est très très cool. Allez, d'ici là, leçon continue sur Europe 2 avec évidemment que du très très bon. Kin qui va débarquer pour les classiques. Et là, c'est le dernier Bruno Mars. Voici On My Soul sur Europe 2 Pop Radio.

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0: Vous êtes sur Europe de Pop Radio, vous avez fait le bon choix parce que là, vous allez avoir la pêche et vous allez avoir envie de danser comme un roi. Michael Jackson qui débarque avec You Rock My World et là, c'est Pink, Just Give Me a Reason sur Europe 2.
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0: Vous êtes sur Europe de Pop Radio, je sais pas vous, mais moi ça y est, hein, j'ai la tête dans les fournitures de rentrée scolaire. Oh, je suis déjà fatiguée, j'ai déjà besoin de prendre un ou deux Doliprane là. Toujours ces histoires de feuilles, hein, toujours ces histoires de papier canson, ça ne change pas. Allez, Lil Nas X qui arrive et Temper City aussi.
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êtes sur Europe de Pop Radio, j'ai trois bonnes nouvelles. L'arrivée de Nico Boileau à partir de 20h, ça c'est chouette. Et puis le son aussi. Hein. See Unstoppable, ouais, pas mal. Et Sébastien Tellier avec Juliette Armanet, vachement bien aussi. Allez, passez une belle soirée sur Europe de Pop Radio. Je vous retrouve demain à 15h30.

Bonne soirée avec Europe 2, c'est Nico Boileau. Il fait chaud, mais ça va pas nous empêcher de passer de bons moments ensemble. C'est la playlist Pop Europe 2 pendant 30 minutes non-stop qui continue. Je nous ai mis de côté Jérémy Frérot, The Weeknd, et puis ça c'est un autre tube de l'été sur Europe 2. Voici Tame Impala.

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Pour l'instant, ce soir, Damien Le David, Jennifer Lopez et Martin Garrix et Chiran dans la playlist Pop Europe 2.

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Mardi soir avec la playlist Pop Europe 2. Vous êtes dans la voiture, vous êtes en vacances, peut-être que vous en profitez pour aller vous faire un petit resto avec les potes. Bah, vous avez bien raison. Le temps de trouver une place. Moi, j'en ai trouvé une très belle à Angèle et Justice. Ils arrivent, on écoutera What You Want après Gayle. Bel été avec Europe 2.

0: Alors, le plan est simple ce soir. Vous vous détendez, vous profitez de votre soirée et moi je vous prépare la playlist Pop Europe 2 pendant 30 minutes non-stop. Ça vous va? Allez, deal, parfait. Il y a plein de belles choses qui arrivent. Imagine Dragons et Offenbach sur Europe 2.
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0: Ce matin sur Europe 2, il s'est passé ça.
1: Salut Marion.
2: Salut Quentin.
1: À qui tu penses?
2: Alors moi je pense à un chanteur, c'est Shawn Mendes.
1: Et le titre?
2: Treat You Better.
1: Marion, tu gagnes 10 000 euros.
2: Merci Europe 2, je vous aime trop, merci.
0: Incroyable, j'étais dans mon lit, j'ai écouté et je me suis dit waouh, quelle chance quand même. Marion a gagné 10 000 euros, alors avec elle nous a dit qu'elle partira à Los Angeles. Voyage de rêve gagné, bah grâce à Europe 2, en plus il restera sûrement des sous. Vous aussi, vous voulez gagner de beaux cadeaux, et bah restez bien branchés sur Europe 2. Moi ce soir, j'ai pour vous la playlist pop Europe 2 pendant 30 minutes non-stop. Ça continue, voici Beyoncé, Bormin et Adèle Castillon sur Europe 2.

Beyoncé en classique pop Europe 2. Summer Buddy, on court tous après, on l'a pas forcément, en tout cas je parle pour moi. C'est le morceau d'Elena qui arrive, Summer Buddy après This Is et Oria, voilà Soirée Mondaine dans la playlist.

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1: Ça, c'est le premier gros gros succès d'Elena, Summer Body, dans la playlist pop Europe 2. Un succès qu'on adore cet été, c'est celui entre Tovlo et Stromae. Le morceau s'appelle Des Fleurs. Alors, on vous l'avait fait découvrir quelques jours avant le début des vacances, quelques jours avant le début de l'été. Et moi, depuis, me suis partout. Je l'adore, ce tube. Des Fleurs sur Europe 2, après Manzel Merlot et Zawi en compagnie de Stéphane. Voici Love Noir. Deux âmes qui pleurent.

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Europe 2, s'il reste une petite place au barbecue pour ce soir, j'arrive. Hein. Je prends mon sac, je prends la playlist de Pop Europe 2 et je me fais une petite place à votre table. Bon, déjà, si vous nous écoutez sur l'application, ça fait comme si j'étais là. On va retrouver Mickey dans un instant, ça pique un peu quand même. Et puis Estelle sur Europe 2, elle a une voix exceptionnelle. Oui, je sais.

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0: 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Et sur Europe 2, avant 21h45, je vous ferai découvrir la voix d'Isia, de Kevin James. On écoute Joseph Kamel, voici Crash sur Europe 2.

0: Vous aimez, nous aussi, elle s'appelle Izia. Alors, c'est pas la Izia que vous connaissez déjà, c'est une autre chanteuse. Elle a beaucoup de talent. Izia, pas de roi sur Europe 2. À suivre, beaucoup de talent aussi. La playlist Pop Europe 2 pendant 60 minutes non-stop avec Angèle et Manon Lisa.
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Cette Europe 2, le soleil est en train de se coucher alors que nous, on n'est pas prêt de se coucher. On profite ensemble de la playlist Pop Europe 2 pendant 60 minutes non-stop avec Amir et Esmé. Voici Insomnie sur Europe 2. J'aime.

0: d'Arcachon, comme ça on aura la sensation d'être un petit peu en vacances, même si c'est pas forcément le cas. Jérémy Frérot nous emmène chez lui, au bord de la mer. Le voici dans la playlist Pop Europe 2 pendant 60 minutes non-stop. Jérémy, c'est à toi.
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1: Bonne soirée avec Europe 2. Du love, il y en a eu ce matin. Bah oui, Marion d'Antibes s'est réveillée avec Europe 2 à 8h20. Elle est en direct avec nous. Et Quentin lui a demandé de reconnaître ce tout petit extrait. Marion a reconnu Shawn Mendes, Street You Better. Et donc, Marion d'Antibes a gagné 10 000 euros en une seconde sur Europe 2. On la félicite encore. Et avec, elle va partir en vacances à Los Angeles. Avec 10 000 euros, tu peux faire plein de trucs. Ça, c'est trop cool. Bravo, Marion. Et si vous aussi, vous voulez gagner de beaux cadeaux grâce à Europe 2, restez bien connectés. Là, on continue la playlist Pop Europe 2 ensemble avec Pierre Demar, Benson Boone et Vernis Rouge sur Europe 2.

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un très gros classique pop Europe 2 de Coldplay qui arrive dans un instant, mais lequel? La réponse, vous l'aurez après un morceau qui est sorti juste avant l'été. On vous l'a fait découvrir ici sur Europe 2 et depuis on l'adore. David Guetta et Jennifer Lopez, Save Me Tonight sur Europe 2.

0: Bien raison, avant 23h, un programme exceptionnel nous attend. Classic Pop Europe 2 de Justin Timberlake, le nouveau Muse qui est phénoménal, qui s'appelle Night Shift Superstar. Et puis avant tout ça, Offenbach avec la reprise de Fortou de Flore sur Europe 2.
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Ça, c'est nous, un soir de canicule. C'est la playlist Pop Europe 2 qui continue avec un gros classique pop de Justin Timberlake. Je vous laisse la surprise duquel. On va découvrir ça ensemble, mais d'abord, ça c'est un extrait du nouvel album de Muse qui est sorti à la toute fin du mois de juin. C'est Night Shift Superstar. Nouveauté Pop Europe 2.

On embrasse Michel Obonjo, évidemment, qui accompagnait Justin Timberlake. Les Red Hot Chili Peppers font partie de la bande originelle de ma jeunesse. Jeunesse qui n'est pas si loin. Hein. Personne n'est vieux ici, d'accord? Les Red Hot, by the way, après Baby Rich, à sur Europe 2.

0: ouais, ça fait du bien ça, les Red Hot sur Europe 2.
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0: 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D'ici là, on continue la playlist Pop Europe 2 avec The Baoza, avec Teddy Swims et le nouveau Olivia Rodrigo sur Europe 2.

Dans la catégorie indémodable, je demande ce classique pop Europe 2, c'était Daft Punk. Ugel, ça va devenir indémodable puisque c'est sorti il n'y a pas longtemps, mais on danse dessus depuis le début de l'été, on adore avec l'équipe. Ugel arrive après Lady Gaga et Freya Sky, nouvelle pop Europe 2. 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
2: 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Ouais,

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2: Champion du monde de l'actu. Le premier champion est une habitante de Johannesburg qui est à quel endroit?
3: En Australie.
2: Excellent. Qui s'est baigné
4: en Afrique du Sud.
3: Ah oui, d'accord, super.
4: Bon, c'est à côté.
5: Ça commence par la même lettre. Hein.
2: Ah là là, elle s'est baignée dans un gros nid de poule. Vous rêvez pas, vous savez, les nids de poule, c'est des trous.
4: Oui.
2: Elle s'est baignée dedans, c'était pour sensibiliser les autorités locales en leur disant qu'il faut peut-être faire les travaux de toute urgence. Effectivement, si tu en es à te baigner dedans, madame, c'est un gros nid de poule.
4: Ah, je te confirme.
5: Oui.
2: Alors, où une dame qui a claqué des doigts et qui a disparu, mais il s'est passé quelque chose.
4: Tu vois, elle est immatique.
2: Non, mais c'est pas possible, un truc pareil. Deuxième champion, c'est une femme trans, américaine. Suivez bien ce que je vais vous dire, c'est compliqué. Qui vient de porter plainte contre une clinique qui n'a pas voulu lui implanter d'embryon humain afin qu'elle tombe enceinte. Sous prétexte qu'elle n'a pas d'utérus pour implanter l'embryon. D'ailleurs, c'est assez logique.
3: C'est normal.
2: Toutes les dames qui ont tenté une FIV, c'est comme ça que ça s'appelle.
3: Oui.
2: Fécondation in vitro, tu leur mets des petits embryons, des petits bébés là que tu as fait avant en éprouvette, et hop, tu remets dans l'utérus de la dame, tu attends, la dame elle croise les doigts, souvent elle reste 15 jours à pas trop bouger, et on voit si ça a tenu. Mais il faut un utérus.
5: Bah oui.
2: Et donc la dame, elle avait tout d'une dame, mais elle n'avait pas d'utérus.
4: Donc ça risquait pas de marcher.
2: Donc la clinique a tenté de lui faire un dessin, a pas suivi.
3: Pas compris.
2: Et ben elle a attaqué la clinique.
4: Ouais.
3: C'est ouf ça.
2: Non, sans utérus, c'est pas facile.
5: Bah non, non.
2: Alors, je sais pas, tu mets un Playmobil, t'ajoutes de l'engrais. Je vois que ça,
3: ça fonctionne pas.
2: Moi, j'ai une méthode qui est plus picarde, hein, mais honnêtement.
5: Ouais, Lamborghini russe aussi.
2: Et enfin, cette histoire va plaire à tous les alcooliques qui, quand ils se font arrêter par les flics, se trouvent toujours une excuse.
5: Ça, c'est magique.
2: Vous avez bu? Non, peut-être un petit verre. C'est une américaine, elle s'est fait prendre aux caméras de surveillance d'un feu rouge en train de boire de l'alcool.
4: Ouais.
2: Elle est arrêtée. Elle est évidemment positive à l'alcool. Et au tribunal, ils lui disent « Madame, vous avez bu de l'alcool ». Elle a démenti.
3: Ah ouais.
2: Écoutez bien l'excuse. Elle a dit que ça n'était pas dangereux sur la route. Pourquoi ?
4: Pourquoi ?
2: Parce qu'elle ne boit de l'alcool que lorsqu'elle est arrêtée au feu rouge et au panneau stop.
4: Ah bah oui !
2: Donc elle a dit « Sur la route, je ne suis pas dangereux, je ne bois que je suis à l'arrêt
4: ». Ça se tient,
2: hein ? Et par contre, elle ne fume le pétard que en roulant. Parce qu'à l'arrêt, la fumée, elle stagne. Alors qu'en roulant, elle s'échappe.
4: Je comprends pas qu'elle ait été condamnée cette
2: vie. Anna là-dedans. Hein.
5: Pas folle la nette.
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1: Pour la peine, nous avons déchangé de vous décider ce matin de vous changer les idées. Et si nous intervenions dans les chansons, c'est notre nouveau délire, on s'est dit qu'on pouvait le faire, même dans un grand classique. Prenez la chanson la plus drôle de ces 60 dernières années,

0: que ça manque de filles, là, non?
1: Et Nicole, quand même, qui arrive. Prenez la chanson de Marine. Marine, pareil, vous changez, vous rajoutez un boost quand on s'incruste dedans, ça change.
2: Mais moi, je reste. Dis-moi pourquoi je reste avec mauvais garçon.
3: Non, il manque un adjectif démonstratif, là. Le « ce », sinon, c'est pas français, madame.
2: Faut que
3: ah, OK.
2: On me dit « faut que j'arrête ».
3: Ouais.
1: C'est Hélène Arnaud.
4: Ah oui.
3: Ça, mais recommence. Ce mauvais garçon, t'as pris des cours de français chez Temu ou quoi, toi?
1: C'est Hélène Arnaud.
4: En plus, t'as
1: oui.
4: cette chanson.
1: Tenez, Tina Arena, par exemple. Tina Arena, pareil, on s'incruste.

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1: Terminons avec Julien Doré. Julien Doré aussi, on peut s'incruster.
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3: Il manque un verbe, hein.
2: Jasmine Melchior.
3: Hein?
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3: Quoi?
2: Découvrir ton corps.
3: Ouais.
2: Depuis la scène.
3: Ouais, d'accord.
2: Du sombre décor.
3: Ouais.
2: Lucrèce sereine.
3: Rien compris.
2: Des choses.
3: Ouais, mais dans l'ordre, parce que là.
2: Que l'on ne tiendra pas.
3: Ouais, je confirme, on tient rien du tout, là.
2: Le temps que l'eau se pose.
3: Se pose, mais il con quoi lui. Bon, hey, mon Juju, là, mec, hey, pose tes mots par terre, on va les trier parce que là c'est pornawan. On comprend rien du tout.
1: C'est vrai, le temps que l'eau se pose sur nos ronces lilas.
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2: On fait un gros bisou à Sunny qui est en ligne avec nous. Sunny, c'est bien ce prénom, c'est de quelle origine, Sunny?
3: Américain.
2: Sunny?
4: Oui.
2: C'est de quelle origine?
4: Je sais pas trop, je crois que c'est anglophone.
2: Ah bah attends, c'est pas tous les jours que je rencontre un Sunny. Hein.
5: Sunny Croquette.
4: Ah bah oui, c'est clair que c'est pas très fréquent, mais bon, j'en ai déjà rencontré qui fait le même boulot que moi dans la même ville que
2: mais
4: moi.
2: Mais non!
5: Ah bah c'était moi en fait.
2: Bah c'était peut-être toi dans un miroir.
5: Dans un miroir.
2: Parce que s'il disait, est-ce qu'il avait l'élève qui évoluait en même temps que toi?
4: Non, on avait quelques années de différence.
2: Ah bon, Sunny, raconte-moi un petit peu ton métier. Dans la France qui bosse et qui se lève tôt, tu es chaudronnier. C'est quoi? Raconte-moi.
4: Chaudronnier, nous, on fait beaucoup de, que des constructions métalliques et en gros, c'est la mise en forme des métaux en feuilles.
2: La mise en forme des métaux en feuilles, c'est-à-dire
5: compliqué.
4: Ouais, c'est la définition en fait du travail. Ben en fait, c'est moi particulièrement, je fais des pièces pour des fromageries en inox, des choses comme ça. Mmh. Et du coup, t'en trouves partout en fait de la chaudronnerie. C'est juste que c'est très peu connu, quoi.
5: Ouais. Mais je crois que c'est super bien payé. J'avais vu un reportage où on avait été en aéronautique et on avait été obligé d'importer des mecs qui venaient des États-Unis qui payaient, mais je crois, 10 000 euros par mois.
2: Sauf que le ouais qu'il a dit, non, c'est pas un ouais à 10 000. Hein. Il a pas non, fait non, à, 10, non, à 10 000, je fais ouais.
5: Ouais, aéronautique, ouais, fromagerie, ça paye.
4: Un gros ouais, mais non, c'est pas. Après, t'as aéronautique, t'as aussi des chaudronniers ou des soudeurs en nucléaire ou quoi. Bah c'est différent après.
2: Alors, qu'est-ce que t'attends? Pas chez Airbus, reste pas chez Camembert Président, qu'est-ce que t'attends?
4: Non.
2: Sunny, voici les questions. Qu'est-ce qu'un pied à coulisses? C'est un pied qui monte pas sur scène parce qu'il aime coller coulisses.
5: Ah, oui.
2: C'est un outil qui permet de mesurer le diamètre d'une pièce ou c'est un morceau de rap? Ouais.
4: Non, c'est un outil qui permet.
2: C'est le pied à coulisses. Ouh, ouh, de la vis. C'est le pied à coulisses. Je le fais deux fois parce que c'est le matin, il y a peut-être des gens qui en font.
6: Non, c'était l'ennemi de Booba.
2: Ah non. Pourquoi?
6: Coulisses et Booba.
2: Coulisses et Booba. Alors?
4: Non, c'est pour mesurer.
2: Excellent. Qu'est-ce qu'un virolage? C'est un bateau qui tourne loin parce qu'il vire au large. Tu le vois? Oui, je le vois, il vire au large. Est-ce que c'est une soudure à l'andouille de vire?
5: Bah oui, virolage.
2: Bien sûr.
5: Bah oui.
2: Ou est-ce que c'est rendre une pièce métallique ovale?
4: Non, c'est la troisième.
2: Eh ben, je savais pas, moi.
5: Bah ouais.
2: Je savais pas que c'était ça. Qu'est-ce qu'un... Oh là là là là. Ressuage.
5: Ressuage.
2: Ressuage. Pardon. C'est envoyer sa date de naissance. C'est bon, j'ai ressuage.
5: très niche comme activité.
2: C'est quand tu vas deux fois de suite à la salle de sport pour voir.
7: Parce que
5: tu
7: suis,
5: puis tu reçues.
2: Ah, t'as su une fois, tu ressuages. C'est marrant ça. Oui, c'est une technique de contrôle qui permet de déceler les défauts à la surface des matériaux.
4: C'est ça, c'est la troisième. Ouais,
2: t'inquiète pas, je pense que même les mecs qui n'y connaissent rien avaient compris. Brûlé, hein. C'est con parce que le ressuage. J'ai bien sué, je vais ressuer. Ça m'a fait rire. Mon pote, bonne journée à toi.
4: Ça marche. Ouais.
2: Bisous.
4: Merci, bonne journée.
2: Bisous, mon pote. Ciao, ciao.
5: Bisous.
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0: Biberon, nuit trop courte.
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3: Dans l'actu du jour, on apprend que finalement, ça a été maintenu ce record du monde. Le but du jeu, c'était au bar Rayo des Sables d'Olonne, je crois, qui organisait ce dimanche le premier marathon, mais un marathon dans le bar.
4: Oui, avec un seul participant, je crois. Hein.
3: Ouais, une course de 42 km autour du comptoir. Il s'appelle Mathias Guérin, le sportif qui a fait ça. Cyril Hanouna a mené l'enquête. Ça va,
5: bonjour,
3: mon Cyril.
5: Bonjour les chéris. Comment ça va,
3: Ça va, nous on va bien, bravo. Ouais, j'ai vu les scores la dernière fois.
5: Merci, mon chéri. Est-ce qu'il a été bon ce week-end, Pascal? Je sais que t'appelles Seb, mais week-end Pascal.
3: Week-end Pascal. J'ai eu un doute,
5: on adore. Bon, les chéris, histoire de fou en Vendée, un mec a tourné plus de 1000 fois autour d'un comptoir pour réaliser un marathon. Michel, vous avez enquêté sur ce marathon, c'est complètement fou, Michel.
6: Absolument, Cyril. Bon, l'histoire est complètement dingue. Un marathon autour d'un comptoir, c'est... Le seul sport où l'échauffement consiste à dire je bois pas beaucoup d'habitude. Voilà, ah,
3: c'est vrai. Oui, c'est vrai.
5: C'est complètement fou. Et quel était le parcours,
6: Michel? 42 km autour d'un bar, vous l'avez dit. Hein, ouais. C'est la première fois que des hommes font autant de tours sans jamais réussir à rentrer chez eux.
5: Et l'ambiance, comment était-elle?
6: Cyril, elle était... les témoins disent extraordinaire. Des dizaines d'hommes se sont déplacés pour regarder un seul gars qui marche en rond. Voilà, pour vous imaginer un peu la scène, c'était Koh-Lanta, mais avec des chips goût barbecue.
5: C'est complètement fou, Saint-Michel, on a des frissons. Et le public était comment?
6: Alors le public, Cyril, il regardait ce monsieur courir, avec le respect qu'on a pour quelqu'un qui a trouvé comment boire 5 heures tout en disant qu'il fait du cardio. Voilà, ça c'est brillant.
5: C'est exceptionnel.
4: C'est pas con, ceci dit.
5: Est-ce que sa femme était au courant?
6: Alors oui, elle pensait qu'il faisait un marathon. Elle savait pas que le parcours faisait 96 fois devant le même demi en enjambant des bols de cacahuètes et des rondelles de...
4: Saucisson?
6: Sauciflard.
4: Il y a écrit sauciflard
6: dans le rapport.
4: Passionnant, votre histoire.
5: Est-ce qu'on peut dire que c'est un exploit, Michel?
6: Exceptionnel. Rester aussi longtemps au bar sans qu'un SMS arrive en disant, ouvrez les guillemets, tu comptes rentrer ou tu t'installes un compteur Linky là-bas. Ouais. Mental solide, au 30e kilomètre, il aurait regardé son téléphone, aucune notification. Il a compris qu'il venait de battre un record personnel.
5: Lequel?
6: Tranquillité conjugale. Respect à ce monsieur dont acte.
5: Merci, Michel. C'est complètement ouf.
4: Bravo à lui.
6: Quand est-ce que j'aurai des vrais crimes?
5: T'arrêteras de m'emmerder. Tu feras les news avec Fabien Lecoeul, avec Big Glaoui, parce que lui aussi. S'en tamponne que Julien Doré a acheté une nouvelle chatte. Moi, je te dis, ça commence à me saouler. Allez, tout de suite sur W9, le classement des places préférées des Français au concert de Céline Dion. C'est Jean-Jacques Goldman, le premier.
7: Pour
5: Carréor.
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2: Je vais vous présenter un coach pas comme les autres. Laissez-moi vous présenter ce monsieur. Enfin bon, non, pas besoin de vous le présenter. Il va se présenter seul.
3: Bonjour, je suis Xavier de Huidara, je suis expert et coach en licenciement. C'est-à-dire que j'apprends aux gens comment faire pour se faire licencier. À condition bien sûr que votre boulot vous emmerde, oui. Que l'environnement dans lequel vous travaillez est infect, et puis que vos collègues sont stupides.
2: Ah oui, évidemment. Alors, qu'est-ce que nous propose ce coach en licenciement?
3: Ma méthode consiste à pousser votre patron à vous licencier, mais sans le motif de faute grave. J'ai mis au point de nombreuses tactiques. Je vous en livre aujourd'hui une seule, d'une redoutable efficacité.
2: Ah oui, il a raison. Faut pas aller trop loin, parce que si t'es en faute grave, c'est bien sûr. Alors, monsieur, quelle est cette astuce?
3: Alors, vous allez voir votre directeur dès le matin. Et vous lui expliquez que vous souhaitez vous excuser à cause d'un rêve que vous avez fait la nuit précédente.
2: Oui.
3: Expliquez-lui que, dans votre rêve, vous lui avez fait un doigt d'honneur et que vous l'avez traité de tous les noms. Joignez le geste à la parole. Expliquez-lui que vous êtes très gêné par tant de vulgarité, mais que c'est vrai, qu'il est vraiment con, que c'est vraiment un gros con.
2: Ah oui.
4: Ah, c'est spécial comme...
2: Oui, mais si là...
5: C'est un rêve.
2: Si là, le patron ne vous vire pas, que faut-il faire?
3: S'il ne vous dégage pas, eh bien, vous revenez dans son bureau le lendemain matin pour vous excuser une nouvelle fois. Mais cette fois-ci, dans votre rêve, vous lui expliquez que non seulement vous lui avez fait un doigt d'honneur, mais en plus, vous lui avez glissé vos doigts dans son cul.
4: Il est bon, lui.
6: Et là, c'est pas faute grave, là.
2: Non. Ça, c'est pas faute grave. Bon, bah voilà, vous n'avez plus qu'à faire tout. Enfin, sauf ça, je sais pas.
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1: Le dossier du jour, c'est quoi, Sauf?
2: Les dingueries qu'ont fait vos parents avec la nouvelle technologie.
1: Anaïs, comment ça va, ma petite Anaïs?
3: Oui. Ou vos amis, hein?
2: Ça va, Anaïs.
1: Ouais. Toi, c'est papa, qu'est-ce qu'il a pas compris?
4: Mon papa, il a du mal avec les visios. Déjà, il a eu beaucoup de mal à avoir un smartphone. Et là, les visios, c'est un peu compliqué pour lui. Ouais. Ce qui fait qu'en fait, tout le long de la visio, on voit le sommet de son crâne parce qu'il continue de mettre le téléphone à son oreille.
1: C'est un truc de fou. Voilà. C'est un truc de fou. Non, parce que je pense que
5: Parce que toute leur vie, ils ont grandi avec le téléphone. Bah, oui. C'est un réflexe. Le téléphone, non, c'est à l'oreille. Et puis, tu le regardes pas.
1: Et puis, je pense qu'ils ne comprennent pas que la caméra soit en haut, l'écran au milieu, le haut-parleur en bas.
5: Oui.
1: Il y a un truc qui est anormal. Il y a trop de mélange là-dedans. Il regarde la caméra, mais il regarde plus l'écran. Quand il regarde l'écran, il regarde pas la caméra. C'est vrai, je suis d'accord, c'est un peu compliqué. C'est un peu compliqué. Quel âge il a, papa? Il est pas vieux? Quel âge il a?
4: Bah si, il a 75 ans, mon papa. Mais je l'aime d'amour. Il est un peu nul avec la technologie.
1: 75 ans de maintenant, s'il se débrouille bien, c'est branché encore. Hein.
4: Ah ouais, non, mais en plus, franchement, il est jeune dans sa tête et tout. Il fait encore plein de trucs. Il monte sur le toit, il fait plein de dingueries.
1: Il peut pas redescendre. Il monte sur le toit, mais quand il est là-haut, il faut appeler les pompiers.
4: La technologie, c'est pas son domaine.
5: Et moi, je vois mon père, il a 90 ans et il a le WhatsApp. Tu l'appelles en vidéo et tout. Il répond aux messages, il renvoie des textos, WhatsApp et tout. Hein.
1: Est-ce qu'il met des émojis?
5: Et il met des émojis. Après, bon, c'est long, hein. C'est long à chaque fois pour répondre à un message, mais il envoie des émojis et tout.
1: T'as quoi comme émoji? C'est marrant ça, l'émoji
5: généralement. Non, ouais, c'est des pouces, ouais. Attends, je vais regarder. Hein. Je vais en avoir.
1: Hein. Un immeuble. Non, c'est rigolo.
6: Immeuble. C'est un immeuble, drapeau de la Colombie.
1: Des trucs qui n'ont aucun sens, tu sais. Un trèfle, une église, le drapeau du Danemark.
6: Un feu rouge.
1: Voilà, bon, il a mis des émojis, mais. Parce qu'à mon avis, pour que les personnes. Déjà, moi, il m'a fallu du temps pour comprendre que le petit bonhomme rond...
2: Ah, il met des cœurs. Ah ouais.
1: Moi, il m'a fallu du temps pour comprendre que le petit bonhomme rond qu'avait... tu sais, qui fait signe...
6: avec la main.
1: Avec la main, comme les militaires.
2: Ah oui.
1: Et bah, tu sais quoi? Il m'a fallu du temps pour comprendre. Je voyais un bout de bras.
5: Il m'envoie des photos.
1: Je comprenais pas ce que c'était que cet émoji. Il m'a fallu du temps. Je t'embrasse. Bisous, ma petite Anaïs. Bisous à toi.
4: Bisous, bonne journée.
1: Bisous.
7: Alors, il envoie des photos à Piette, mais Piette galère à les voir après les photos. c'est
1: le... Salut galère. Salut.
6: Salut galère.
1: Christophe, pardon. Ça va Christophe?
8: Salut l'équipe.
1: Salut mon ami. Ça va Christophe? T'es en forme?
8: Oh, une pleine forme.
1: Allez, vas-y, en quoi ça galère à la maison? C'est maman, toi?
8: Ouais, c'est maman. Alors, maman, elle est en région parisienne. Moi, je suis en Dordogne. Et elle me dit oui, comme tu m'appelles avec WhatsApp, est-ce que c'est possible de m'installer WhatsApp? Alors, je lui dis, écoute, la prochaine fois que je descends, de que je monte, je vais t'installer WhatsApp. Et en fait, elle a pris un mail en photo, elle l'a envoyé sur WhatsApp. Je me suis dit, mais c'est quand même plus simple de me l'envoyer par mail. Elle me dit, mais non, je trouvais ça bien, donc je t'ai envoyé dans WhatsApp.
1: Donc elle a imprimé le mail, et une fois qu'elle l'a imprimé, elle te l'a pris en photo et te l'a envoyé sur WhatsApp.
8: Ouais, elle l'a envoyé comme ça par mail. Elle me dit, c'est chouette hein, quand même.
1: c'est quand même bien fait, hein, c'est chouette. Hein.
8: Non, puis après c'était des photos. Alors j'avais des photos de l'écran qui était à moitié flou. Je lui dis c'est quoi? Elle me dit ben, j'ai voulu prendre l'écran en photo, mais bon, ça marchait pas tellement bien. J'ai préféré imprimer le mail et comme ça tu l'as. Ben, j'ai dit oui, mais les coupés. Donc voilà.
1: C'est magique. Non, mais c'est magique. Les parents, des fois, la galère. Je t'embrasse, mon pote. Salut Christophe.
8: Et je vous embrasse. Et continuez parce que vous dingue.
1: Ah, bah, c'est gentil. Merci.
8: C'est dingo.
1: Merci à toi.
2: Un gros bisou.
1: Merci, mon Christophe. On t'embrasse. Héloïse, on termine avec toi, Héloïse.
9: Oui, salut Europe 2, salut toute l'équipe.
1: Héloïse.
9: Salut.
1: Alors, qu'est-ce que c'est toi à la maison, Héloïse?
9: Ben, moi, c'est mes parents. Alors, je disais à Mel au standard, à leur décharge, ils y vont. Il y a de la nouveauté niveau technologie, ils n'y arrivent pas, mais ils y vont toujours. Hein. C'est les premiers à essayer les nouvelles choses.
1: Ils ont essayé quoi?
9: Le relais pick-up qui s'est installé il y a quelques années, ces petits casiers où on récupère les colis.
1: Ah ouais, c'est chaud ça.
9: Donc c'était les premiers à y aller. Je sais pas comment ça se passait au tout début, mais ils ont ouvert. Ils avaient commandé un jouet d'occasion pour mes enfants, pour l'anniversaire. Ils l'ont ouvert, ils se sont dit « Ah mais non, c'est pas pour moi, l'adresse, je la trouve pas, non, non. » Puis il y a eu comme un doute, ils ont refermé, mais c'est après qu'ils se sont dit « Ah mais non, c'était peut-être ça. » Alors là, ils ont tout fait, hein. Ils ont appelé le numéro de téléphone qui était donné sur les casiers, il n'y avait plus rien à faire.
1: Ah, bah là.
9: Ils se sont dit « Mais on peut pas intercepter le livreur, non, il n'y a rien à faire, le colis, il est reparti au vendeur. »
1: Attendez, on est d'accord là-dessus, quand c'est refermé, tu ne peux plus le rouvrir.
9: Ils posent une question, ils disent « Vous êtes sûr, vous ne voulez pas réouvrir ?» Mais à l'époque, je ne sais pas, c'était au tout début. Hein. Donc, peut-être que depuis que mes parents et d'autres se sont trompés, ils ont un peu amélioré le concept. Mais...
5: Ouais, ça va faire 2 ans que le colis est dedans et c'était de la mozzarella.
1: Voilà.
5: C'était
6: du poisson.
1: Et il paraît que la mozzarella est en train de manger le casier. Il paraît que c'est un nouveau truc. Bon, je te fais un gros bisou en tout cas, je t'embrasse.
9: Ben, merci à vous, hein. Bonne journée bisous. À vous. Et puis, du coup, pour l'histoire, ben, mes enfants, ils ont eu autre chose et ils étaient très contents quand même.
1: Bon, ben voilà, c'est le principal. Je t'embrasse fort. Bisous, ma belle.
9: Bisous.
1: Bisous, bisous. Tiens, Pietre. Il y a ton père qui vient d'envoyer un emoji
6: salade.
1: Regarde, tu viens de recevoir salade, cœur d'artichaut.
6: 10h15.
1: 10h15 et la Colombie. Bon, voilà.
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1: Allez, c'est parti. Je crois que tout le monde va jouer au maillon très faible.
2: Bonjour et bienvenue sur Europe 2. Vous allez assister au maillon très faible. Devant moi, quatre candidats qui vont devoir faire équipe pour tenter de remporter 0 euros. Découvrons maintenant l'équipe qui va jouer avec nous ce matin.
3: Bonjour, Lint Renault et Molo Molo cette année, sinon je passe pas l'année. Molo Molo, hein, chasse aux œufs.
4: Bonjour, Jeff de Brunch.
5: J'ai une dalle, moi.
6: Bonjour, Kader Bueno, vous voulez un carré?
7: Bonjour, Titoff de Pâques. Qu'est-ce qu'ils sont?
2: Bien. Je vous rappelle qu'avant de répondre à une question,
4: thématisé,
2: vous pourrez dire banque.
4: Oui.
2: Pour empocher l'argent que vous n'aurez pas.
4: Ouais.
2: Jouons tout de suite au maillon très faible. Lint Renault.
3: Oui.
2: Melon et Melèche sont en week-end en Vendée. Il y a des éclairs au chocolat et des fions vendéens.
4: C'est bon, je l'ai.
2: Melon prend un éclair.
6: Oh non, à chaque fois.
3: Comme par hasard. C'est très bizarre qu'ils prennent toujours celui-là.
6: Bah oui, Melon, il est chiant.
4: Ouais. Alors
6: Melon,
4: la réponse, c'est quoi?
3: Toujours Melon. Bah, Melèche le fion, vendéen.
6: Oui.
2: Correct.
4: C'est bien.
2: Jeff de Brunch.
4: Ouais.
2: Quelle est la conclusion de l'augmentation du carburant?
6: Oula.
4: Bah, la bière est moins chère que l'essence. Donc, arrêtez de conduire, buvez. Hein.
2: Correct. Ouais.
4: À un moment.
2: Kader Bueno.
6: Banque.
2: Quelle est la définition du franc-maçon?
6: Un artisan qui construit des murs et qui te dit clairement que le chantier aura du retard.
2: C'est un franc-maçon.
4: Oui, c'est un franc-maçon.
2: Titoff de Pâques.
7: Banque.
2: Comment on s'aperçoit qu'on a vieilli?
7: Ah ben quand tu perds une dent, la petite souris, elle te laisse un devis à la place.
2: Correct.
4: On a gagné là.
2: Nous arrivons à la fin de notre jeu, hélas, 0 euros en banque.
4: Mais c'est pourquoi?
6: Au moins des chocolats.
2: Ah, vous n'êtes vraiment pas les baguettes les plus déconchelées.
3: Bah tiens,
2: de chez le boulanger. Avec 0 euros en banque, vous êtes tous rayons
4: faibles. Voilà.
2: Au revoir.
7: Nul.
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3: À la télé locale, on est tombé sur un reportage. Vous savez, la dame, on en avait parlé la semaine dernière. Alors, il y a des gens aujourd'hui qui sont amoureux de tout. Il y en a qui sont amoureux d'une télé, il y en a qui sont amoureux d'un lustre. Vous vous souvenez celle qui faisait
4: qui l'échelle et les pipis.
5: La Tour Eiffel aussi.
3: Bon. Et puis, il y a eu Sandra, 44 ans, à Strasbourg, qui, elle, était tombée amoureuse du tramway. Ouais. À côté de chez elle. Ça, c'était fabuleux quand même.
6: Oui, j'en suis amoureuse, je le cache pas, j'ai pas honte de le dire. C'est vraiment une vraie histoire d'amour entre 3013 et moi. Mais attention, je reste quand même pied à terre. On est mariés parce que c'est quelque chose de très très spirituel. Mmh. Avec lui, j'ai réussi à avoir des conversations. Mmh. Certes, il me répond pas comme un humain, mais on a d'autres sensations.
3: Oui. C'est vrai que j'arrive pas à savoir si elle fait semblant ou.
5: C'est pas possible, j'y crois pas.
3: Alors attendez. Donc, comment, c'est la question qu'on peut se poser, madame, comment a démarré cette histoire?
6: L'histoire, ça a commencé en 2020. Au début du confinement, j'ai commencé à discuter avec ce 3013. Est-ce que toi, t'aimerais être mon ami ou plutôt même mon petit chéri dans le livre? Fais-moi un signe. Et c'est là que tout s'est déclenché. Dans la cabine, j'ai vu une lumière qui était apparue. Et c'est là que je me suis lancée. Je dis, oh, j'adore. Ouais. C'est magnifique.
7: Je tire le signal d'alarme.
3: Mais moi, ma voiture, elle m'a déjà mis une lumière d'en remettre de l'essence. Je suis pas tombé amoureux pour autant de la voiture. Mais vous pensez qu'elle est sérieuse ou qu'elle déconne?
7: Oui. Je pense, oui.
8: Regardez le reportage.
3: Elle a l'air sensée.
5: C'est une comédienne.
8: Non, elle est vraiment sérieuse.
3: Bon, elle est tombée amoureuse de 3013. Qui est la ligne, le numéro. Oui. Et alors, visiblement, elle ressent tout.
6: La première fois, c'était assez léger. Je l'ai croisé en voiture avec mon mari. Il était très loin derrière et j'ai dit comme ça, je sens qu'il y a 3013 derrière. Il était venu à côté, à l'arrêt. Et c'est là que mon mari a dit, non mais c'est fou. Comment t'as senti ça, que c'était 3013? La deuxième sensation, là, c'est devenu plus compliqué. À un terminus, il a eu des coups de cailloux. J'étais en train de cuisiner ce jour-là. Et je croyais que c'était mon mari qui était derrière moi, qui mettait des coups pour me taquiner. Je me retourne, il n'y avait personne. Même pas une demi-heure après, j'ai un conducteur de tram qui m'a dit, tiens, Sandra, j'ai quelque chose à t'envoyer. Je suis désolée pour toi. 3013 ne sera pas en service pendant plusieurs jours. Il a eu des sacrés coups.
3: Elle a ressenti les cailloux. Donc ça veut dire que
5: mais
3: même
5: son mari, il reste avec elle là.
3: Non, mais ça veut dire que même les conducteurs de métro, le tramway se foutent de sa gueule. J'ai une mauvaise nouvelle.
7: La Thierry qui va pas bien.
3: On est obligé de lui remettre un peu d'huile parce qu'il y a 3013 qui couine. Non mais c'est pas possible les gars. Au moins, il y a une chose, il y a un point commun entre les hommes et 3013, et le tram, c'est le coup de la panne.
8: C'est vrai.
3: Ah ouais, c'est pareil que nous.
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2: Voici le top du jour qui n'est pas celui de Stouff, qui est celui de Mel, notre standardiste. Que l'on appelle entre nous
3: Melsa,
2: le PEF, le Portugal en force.
4: Portugal en force.
2: Alors vas-y, ma petite Mel, aujourd'hui le classement c'est quoi?
4: C'est le top des demandes les plus cheloues que j'ai reçues au standard.
2: Vas-y.
4: Et donc c'est vrai que nos éditeurs c'est les meilleurs, mais alors des fois c'est vraiment lunaire.
2: Oui, bon bah il y a de tout. Hein, voilà,
3: oui,
2: je vous dis.
4: Je reçois beaucoup de demandes de gens qui veulent que Coé leur envoie de l'argent. Ah. Et récemment j'ai reçu une demande donc, d'une auditrice qui voulait que Coé fasse un chèque. Et en fait, la nana, elle voulait refaire son jardin.
3: C'est génial. C'est pas si lent, ça pousse.
2: Ouais, c'est pas vital. Hein.
4: Mais du elle coup, voulait... je lui ai dit que tu payais déjà le loyer, que c'était quand même pas mal.
2: Ouais, mais vous savez que j'en ai aussi sur mes réseaux. Là. Et malheureusement, tu, des fois, c'est des situations qui sont très, très dures. Mais qu'est-ce que tu veux faire? C'est très compliqué, très compliqué.
4: J'ai une demande aussi une fois d'un auditeur qui voulait venir spécifiquement, ça là elle est pas mal, hein, spécifiquement en stage au standard pour me masser les pieds pendant que je bosse.
5: Eh ben,
2: alors toi tu l'as refusé mais moi j'ai dit oui. J'ai accepté, il arrive dans quelques minutes.
4: En vrai c'était hyper gênant. Et une fois donc, j'ai une auditrice qui a appelé sur le WhatsApp pour savoir si c'était possible de baisser le volume de la radio parce que c'était trop fort. Du coup, je lui ai dit, bah ouais, il faut que tu le fasses, tourne juste le bouton en fait.
2: Bon, écoutez, à la raison, je propose, si ça vous dérange pas, on va donc faire plus bas. Ça vous dérange pas? Voilà, comme ça, on a donc décidé, on va baisser le volume au départ de notre émission, si ça dérange personne.
3: Ah, oh, c'est plus agréable.
2: Écoutez, franchement, c'est plus agréable. À la raison, cette dame, à la raison. Remontons la normale.
5: Mais t'as mis plus fort, faut parler comme ça.
4: Une fois, un auditeur qui avait loupé la machine à café, il m'a demandé si je pouvais lui redonner les mots et lui redire la séquence.
2: Non, tu veux dire du que coup... quelqu'un a raté la séquence pour frimer la machine à café, il t'appelle plutôt que d'écouter un podcast, il te dit pouvez me.
4: Mais je lui ai dit en fait, attends, l'après-midi ou 11h, il y a les podcasts demi. Mais non, il voulait vraiment tout de suite.
6: Il voulait les mots, ouais.
4: Donc du coup, j'ai dû rechercher les textes et lui envoyer.
5: Tu l'as fait.
2: Elle est gentille. T'as vraiment du temps à perdre. T'es pas en plein emploi. Là. Parce que pour avoir le temps d'aller rechercher ça.
5: T'as fait son émission de son côté.
3: C'est drôle, c'est excellent.
4: Et pour finir, un mec une fois m'a demandé si je pouvais l'appeler les jours où il travaille pour le réveiller. Genre en mode, moi je suis un réveil.
3: Ah ouais. Et alors marrants. Tu l'as fait
4: ouais. Non.
2: Ils sont marrants, on leur fait un gros bisou. Voilà. Si vous voulez avoir Mel, c'est la demoiselle que vous avez avant de passer chez nous dans l'émission.
3: On va vous donner son téléphone direct.
6: Comme ça. Oui.
2: Son 06 33 11 32 11, c'est mon WhatsApp ça. 06 33 11 32 11. Merci ma petite Mel, c'était très bien, bravo.
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1: J'aimerais vous présenter ce jeune homme que vous allez entendre. Non pas mon Corentin qui est autour de la table, mais un jeune homme des réseaux. Tout était réuni pour qu'il fasse une belle vidéo avec une belle phrase philosophique. Vous savez, vous avez partie de ces gens qui ont décidé que chaque petite vidéo qu'ils allaient faire te servait à progresser dans la vie. On en regarde tous, des fois on en like, oui, et puis si t'as le malheur d'en liker, on t'en envoie 150 avec la petite phrase d'Instagram. Oui. Et bien là, il a voulu revenir sur la petite phrase philosophique que lui disait son père. Mais bon... finalement, à la fin, je crois que c'est pas ce que lui disait son père.
3: Ah. Mon père disait toujours : sache que tout le monde sort du même bus, mais personne ne même prend le même tus. Personne le même chemin n'aura le tien que le même qui sera des autres.
1: Non.
4: Attends, j'ai c'était pas énorme, vas-y, remets.
1: On va la refaire parce qu'à la fin, je crois qu'il y a eu un carambolage dans
4: ça
1: tes
4: mots. Ça part bien, c'est dommage.
3: Mon père disait toujours : sache que tout le monde sort du même bus, mais personne ne même prend le même tus. Personne le même chemin n'aura le tien que le même que le mien qui sera des autres.
1: Non. Non, on va la refaire encore. Non, je vais te laisser une troisième chance, mon grand. Troisième chance.
3: Mon père disait toujours : sache que tout le monde sort du même bus, mais personne ne même prend le même tus. Personne le même chemin n'aura le tien que le même que le mien, qui sera des autres.
1: Ouais. Eh ben, vous savez quoi ? Ça me fait revenir à cette jeune, ça me fait penser à cette jeune femme qui était interviewée concernant l'Euro de football, qui était tellement excitée que les mots se sont mélangés.
5: 2-0 pour l'équipe de France et qu'on ramène. L'euro et qu'on reprenne celle de l'Espagne de l'équipe de l'euro 2000 il y a 4 ans et qu'on la reprenne effectivement qu'on la reprenne cette équipe de France et qu'on la ramène et 2-0 pour l'équipe de France et un but de Griezmann et de Giroud et allez la France.
1: Moi, je pense que ces mots sont partis faire le tour de la lune avec les astronautes.
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